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1: Salut Stéphanie!
2: Salut Coulou!
1: C'est les crinqués d'été!
2: Ah oui, et j'adore!
1: Qui, tu sais, je suis un born and raised Shawinigané, fier Shawinigané, oui. Un petit gars qui a grandi, qui a grossi dans Saint-Marc, dans Christaroy plus précisément.
2: Oui.
1: Et quand arrive l'été, lorsque l'été bat son plein, ben tout
2: Shawinigané... qui a grossi.
1: Oui, grandi, grossi. Ben oui, puis avec le sujet qu'on s'en va, tu vois, que je suis pas venu gros de même à sucer de la glace. Tout Shawinigané qui se respecte va l'été ou ne serait-ce qu'une fois au roulotte à patates bon parlant.
2: Oh oui! Mais là, moi, je suis pas une Shawiniganaise un pur laine.
1: Mais t'aimes ça y aller pareil.
2: Ben oui, j'ai travaillé à Shawinigan pendant 10 ans, tu sais. Mais là, je vais avoir besoin de tes conseils parce qu'il y a deux roulottes à patates.
1: Oui.
2: Puis là, là, moi, je suis tout mêlé.
1: OK. Ben, premièrement, il y en a deux. Si on y va par le sens là, qu'à l'époque, quand c'était pas dans les deux sens de la cinquième, quand t'arrives dans le bon vieux sens de la cinquième, il y a
2: ça,
1: celui...
2: quel sens?
1: Ben, de la station vers Broadway. Là. De m'amener, ils l'ont mis dans les deux sens.
2: Ouais.
1: De, mettons, de l'hôtel de ville vers ARM, puis le...
2: Vers le Saint-Maurice.
1: Ouais, exactement. C'est okay. Ça. Donc,
2: on mettons, part du fond.
1: On part du fond. Celle qui est proche du Subway. Facile à retenir. Tamarac, okay. Coin Tamarac, Subway, 5e rue de la Pointe. Celle-ci, c'est la roulotte où les patates sont pas frisées. Donc, mais là, il faut savoir aussi que c'est les mêmes propriétaires. Donc, les produits se rejoignent pas mal.
2: Okay.
1: C'est juste la patate qui n'est pas passée chez la coiffeuse.
2: Ouais.
1: C'est une patate qui n'est pas frisée. Et ça dépend comment je file, mais c'est souvent mon go-to. J'adore aller à cette roulotte-là. Parce qu'il y a un petit parc juste en face. C'est super bien.
2: Oui!
1: Exact. Oui. Puis après ça, tu peux aller pas trop loin, là, marcher sur le bord de la rivière Saint-Maurice, là, puis descendre au roule-trou du diable. Fait que deux petits hot dogs et une frite pas frisée. Puis tu vas prendre une bière au trou.
2: Mais frisée, tu veux dire ondulée.
1: Ouais, okay, c'est ça.
2: Okay. Okay.
1: Mais à Shawi, on dit frisé, pas frisé.
2: OK, frisé, parce qu'il y en a des frites, tu sais, que c'est mince, mais que ça fait vraiment comme un boudin. Là.
1: Ouais. Ah, non.
2: Toi, c'est vraiment ondulé.
1: Ouais, exact. Okay. Ondulé, comme.
2: Comme des rôtisseries souvent.
1: Oui, comme des rôtisseries souvent, ou les sacs making, là, avec les patates pas frisées. Ça, c'est ce bord-là. C'est la patate qu'on appelle beau parlant. Parce que l'autre bord, pas loin du globe, puis de la caisse des jardins, proche de l'hôtel de ville, on l'appelle la terrasse, même si c'est beau parlant qui est propriétaire. Et c'est là que les patates sont frisées.
2: Il y a
1: les mêmes produits sensiblement, des différences. Il y a une coiffeuse sur place pour que, ben oui, pour friser. Ah, c'est le mec! Puis, c'est ça. C'est... Ben ouais.
2: Sortez-nous d'ici.
1: Oui, c'est. C'est quoi ton go-to, toi, quand tu vas roulotte?
2: Moi, écoute, moi, là, j'adore les frites, OK? Les patates, là. Ça, j'aime vraiment ça. Fait que c'est sûr que si c'est des frites maison, bien cuites, moi, je prends pas de poutine dans ce temps-là. Je prends vraiment une frite.
1: Ben du vinaigre puis ben du sel.
2: Ouais,
1: sel vinaigre. J'aime pas tant le vinaigre. Mettons des chips au vinaigre, je n'achète pas.
2: Ah, moi, je capote.
1: Le seul moment où je mange du vinaigre, c'est sous mes frites de casse-croûte. Les patates frisées, noyées dans le vinaigre avec ben du sel. Désolé à ma nutritionniste, là. on voit passer bientôt dans mon urette l'été.
2: Des cristaux,
1: gros comme le rocher percé. Mais jamais du sel sous mes patates frisées. Moi, mon go-to, c'est la poutine, bien sûr, parce qu'il y a quelque chose. C'est de la bonne vieille sauce. En canne,
2: ça
1: goûte ma mère. Et un Michigan. Un Michigan, mais pas comme les Michigans de Montréal avec une tasse de sauce à spaghetti. Non, un Michigan de chez nous, un hot dog d'un pied et demi.
2: Hey, c'est long, hein? Mon chum a pris ça l'autre fois, puis j'ai été impressionné.
1: Ben, je te comprends d'avoir été impressionné.
2: Mais...
1: Et c'est hot dog, sauce chili, chou, avec des deux saucisses là-dedans, c'est sûr. Avec sur le top, une frite. Fait que des fois, t'as pas besoin de prendre une frite de plus.
2: C'est vrai.
1: Puis moi, j'aille pas rajouter extra mayo. Fait que là, t'as la sauce chili mayo avec du chou. C'est tellement bon.
2: Moi, je te dirais hot dog bien straight, là. Ketchup, moutarde, relish, un peu de mayo là-dedans. Merci, bonsoir.
1: Je peux pas croire.
2: C'est con, là, mais un pogo.
1: Un pogo.
2: Un pogo dans moutarde, là, genre un peu de ketchup, mais surtout dans moutarde.
1: Oui.
2: Il y a rien de meilleur.
1: Pogo, moutarde, et Seigneur Dieu.
2: Pogo, moutarde, ça, on s'entend là-dessus.
1: Un moment historique avant de terminer, Steph.
2: Oui.
1: Depuis quand ça existe, selon toi, les roulottes à patates, à Shawi?
2: Depuis les années 60?
1: Non, tu étais frette.
2: Hein? Années 30?
1: Depuis 1940.
2: Ah, quand
1: pendant
2: même.
1: La guerre. Ouais, un an après le début de la guerre, on a commencé à avoir des espèces de charrettes qui faisaient des patates frites, puis c'est devenu les roulottes.
2: Aïe, c'est donc bien hot.
1: Oui, mais ils ont changé l'huile depuis ce temps-là. Là,
2: ben,
1: les frites. Ben, ouais,
2: c'est peut-être ça le secret que c'est aussi bon.
1: Oui, on se remange un pogo, Steph, aux roulottes à patates.
2: Avec plaisir.

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1: C'est les crinqués d'été. Clic, clic, clic, clic.
2: Ah, coucou, le crinqué d'été!
1: Bonjour! Hey, très content de te retrouver pour ce crinqué d'été. On s'accompagne le soir, comme ça.
2: Oui.
1: Et peut-être que vous souffrez de déshydratation en ce moment. Vous avez pogné un coup de chaleur. Appelez le 911, mais écoutez ça pour demain. T'as des aliments qui nous réhydratent.
2: Ben oui, exactement, en fait, parce que là, l'été, des fois, on le sait, on a des périodes de canicule, il fait chaud, surtout si on n'a pas d'air climatisé. Et je me suis dit, hey, je vais faire mes recherches, quel aliment on devrait préconiser quand il fait chaud pour, bon, oui, boire de l'eau à un moment donné, mais c'est le fun si on peut manger quelque chose qui va nous hydrater aussi. Est-ce que t'es prêt, mon coulou?
1: Oui, absolument, je t'écoute.
2: OK, j'ai plein d'aliments pour vous autres, entre autres, le concombre.
1: Ah oui!
2: Concombre, c'est bon l'été, c'est rafraîchissant.
1: Tellement.
2: 96% d'eau.
1: Ben voyons donc.
2: Le concombre.
1: Quand même.
2: Melon d'eau à 92%. Des fraises, cantaloupes, des pêches, des ananas, des oranges. Les tomates aussi, 95% d'eau dans les tomates.
1: Ben voyons donc. Et les pêches de l'Ontario, j'en sais, ça sent.
2: Ah, oh, ça sent tellement bon!
1: Oh, oui!
2: Miam!
1: Oui.
2: On a aussi la laitue romaine qui est 95% d'eau.
1: C'est vrai?
2: Les poivrons, les zucchinis. On a aussi, c'est niaiseux, là, mais le yogourt nature, parce que c'est riche en eau, puis en électrolytes.
1: C'est vrai?
2: Oui, fait que ça vaut la peine d'en prendre un petit peu. Bon, quand il fait chaud, peut-être pas là, des soupes et des bouillons, mais avec l'air climatisé,
1: ben,
2: peut-être.
1: Une gaspacho, c'est une soupe foire.
2: Ah oui, ça peut
1: être de tomates, de concombre, ben oui.
2: Voilà.
1: Mon Dieu, c'est vrai qu'on se fait jouer à mettre ça, on en prend au resto, mais...
2: Ben oui. Ah, j'ai jamais mangé ça.
1: Gaspacho, ah oui, c'est bon. Tu mets des petites frites, pas des frites, mais des, tu sais, des tortillas frites dessus, là, vous donnez un petit croquant avec un petit peu de crème sûre, une petite huile de coriandre, là, c'est bon, c'est bon, c'est bon.
2: Ah, ben là, va falloir que je goûte à ça, mon coulou. Mais voilà, oubliez pas d'ajouter ces éléments-là dans votre liste d'épicerie, les céleris aussi.
1: Les céleris, les Monsieur Freeze.
2: Ah oui.
1: C'est plein de sucre. Ben... Ah, c'est-tu le genre d'affaire que tu penses? Toi, moi, je bois beaucoup d'eau de base, ça va.
2: Aussi.
1: Mais est-ce que tu sélectionnes ton alimentation par rapport aux aliments qui ont de l'eau, toi?
2: Ben oui, puis non, dans le sens qu'il y a une journée chaude.
1: Ah ouais.
2: Qui fait chaud puis qu'on prépare un lunch, c'est sûr que je vais mettre des concombres puis du melon d'eau dans mon lunch.
1: Ben, on dirait que c'est parce que c'est frais. On dirait que je penserais pas d'amener un sac de Doritos ou du popcorn.
2: Ouais, c'est ça.
1: Mais je vais plus m'amener des affaires que crème. J'ai goût de manger des aliments fraîcheurs.
2: Ouais,
1: mais je pense pas nécessairement vu que c'est plein d'eau. Mais j'aimerais.
2: Ça remplace pas votre quantité d'eau à boire par jour.
1: Non, mais ça vient combler, je pense.
2: Exact.
1: Mon Dieu, merci.
2: C'est mieux ça que de manger de la tire-éponge.
1: Ouais,

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1: Oui, mais mes blouses passent plus d'importe. Hey, quelle chanson d'Offenbach.
2: Hey, oui.
1: Chantée par...
2: Brain LeBeouf.
1: Ni plus ni moins Brain LeBeouf.
2: Pourquoi ton idole, hein?
1: Mon idole, pour vrai, oui.
2: Oui.
1: Tu sais, là, des fois, là, t'es dans des soupers, t'es avec des amis, puis il y a du monde qui te demande à quelle époque tu aimerais ça revenir dans le temps, dans le futur, dans le passé. Moi, là, je pense années 70-80, où ce qu'il y avait Queen, où ce qu'il y avait...
2: On est à l'âge d'en profiter, là.
1: On est à l'âge, oui, c'est ça.
2: On est dans les années 50.
1: Ouais, c'est ça. Mettons, là, des début vingtaine, trentaine, pour aller voir du Queen, pour aller voir Elton John, pour aller voir... Offenbach en spectacle pour de vrai, une jeune Marjo.
2: Il y avait tellement moins de stress aussi dans ce temps-là, je suis sûre.
1: Pas se faire chier de la avec société, Messenger puis les réseaux sociaux.
2: Ah,
1: ah mon Dieu. Hey, mais tout ça pour dire qu'on parle des blues des fins de vacances. Parce que ça arrive, ça. À la fin des vacances, on pogne notre deux minutes et on se dit, ah, faut recommencer à travailler. Puis les prochaines arrivent à Noël.
2: Ah, ouais. Puis ça, c'est sûr qu'il y en a à Noël.
1: Oui, c'est
2: pas
1: ça.
2: Tout le monde qui
1: c'est
2: en
1: décolle,
2: a
1: ça.
2: À Noël. Donc, ça fait un peu mal au cœur, mais c'est bien réel, le blues des fins de vacances. C'est un phénomène qui est très courant. Puis c'est pas seulement dans notre tête. Il y a vraiment des raisons psychologiques derrière ce sentiment-là. Okay. Quand qu'on. Bon, il reste deux jours de vacances. Oh non, ça passait trop vite. Puis là, on se met vraiment à filer mal. Là. Moi, souvent, j'ai des symptômes d'anxiété.
1: Ah oui.
2: Puis pourtant, j'adore mon travail.
1: Oui, je sais, mais toi.
2: Mais moi, écoute, tu me disais, hey, viens ici, j'ai de quoi te dire. Puis je vais crotter dans mes
1: filles. C'est la chose à pas te dire.
2: Ouais, non.
1: Hey, on se reparle demain, j'ai de quoi te dire.
2: Ah, je suis comme non.
1: Tu me dis là, là.
2: Exact, sinon, parle-moi pas.
1: Ouais.
2: Mais pourquoi, en fait, on a le sentiment, justement, du blues de vacances?
1: Ouais.
2: Pourquoi on a ça? Ben, c'est la fin d'une période de liberté.
1: Oui.
2: Pendant les vacances, on n'a pas vraiment d'horaire, ou sinon, c'est des horaires pour aller faire des activités. Moins de responsabilités, on a plus de moments agréables. Le retour à la routine, là, c'est quand même brutal comme contraste.
1: Effectivement, t'as raison.
2: On va se le dire. Et qu'est-ce que le cerveau humain aime?
1: Ouais.
2: C'est l'anticipation.
1: Ah.
2: Mais l'anticipation positive, bien évidemment,
1: oui,
2: parce que moi, j'en ai plein de négatifs, puis mon cerveau ne traite pas bien. Mais souvent, tu sais, quand que les vacances s'en viennent, « Hey, j'ai un voyage qui s'en vient, les vacances s'en viennent. Yes, on va pouvoir faire plein d'affaires, on va être libre de notre temps. » Un coup que ça s'est passé ou que ça tire à sa fin... Le cerveau a plus rien à s'accrocher.
1: Oui, c'est vrai.
2: À se dire, ah, oh, ben, c'est pas grave, au moins, il y a ça qui s'en vient. Tu sais, on, comme, la falaise vient de couper là.
1: Oui. Faut se préparer.
2: Oui.
1: C'est tout, parce que, tu sais, on prépare nos vacances, mais une fin de vacances, ça se prépare aussi.
2: Ben oui.
1: Surtout si on est propice à penser, peut-être qu'on va vivre l'anxiété.
2: Genre moi.
1: Ouais, c'est ça. Exact.
2: Prends mes conseils en note. Qu'est-ce qu'on fait justement pour aider à s'en remettre? Ben, faut

0: vivez dans le gros brouhaha, t'sais, de passer de noir à blanc le lundi matin, on garde une habitude de vacances. Les petites marches du soir après souper, les repas sur le barbecue, même quand on travaille, t'sais, on se garde quelque chose de le fun.
1: Ouais.
0: Et c'est de se planifier une prochaine escapade. C'est pas obligé d'être un voyage dans le sud.
1: Moi, c'est-tu quoi? J'organise toujours quelque chose de plaisant, une sortie, une location de chalet, peu importe, à la fin de semaine du travail, tu sais, début septembre.
0: Oui.
1: Fait que je me dis que l'été n'est pas encore fini.
0: Exact.
1: Même si la job est recommencée, ouais, on s'en va d'un chalet début septembre, ça va commencer à être frais, on va être bien.
0: Oui, exactement. Puis, tu sais, c'est sûr aussi de regarder ce qu'on a gagné dans le sens que les vacances, c'est là pour qu'on prenne du temps pour nous autres, qu'on se repose. Qu'est-ce qui nous a apporté de bien, qu'est-ce qui nous ont apporté de bien ces vacances-là? Fait que des fois, ça peut aider quand même un petit peu. Mais là, je sais pas, hein, si vos vacances sont passées puis que ça s'en vient, il y en aura d'autres.
1: Oui.
0: Puis, comme ma mère, elle, là, elle fait pas d'anxiété dans la vie. Il y a rien qui la stresse jamais. Elle dit, ben là, Steph, si t'en veux d'autres vacances, faut que tu y retournes travailler.
1: Ah, c'est vrai.
0: J'ai tout le temps cette mentalité-là. Puis pourtant, écoute, j'adore ma job, mais j'ai tout le temps un petit blues de « Oh non, la routine s'en vient! »
1: Puis des fois, les vacances vont tellement vite que tu dis « J'ai pas eu le temps de rien faire » ou « J'ai pas eu le temps de faire ce que je voulais. »
0: Tellement!
1: Et cette année, je dois t'avouer que on est arrivé en juin, puis j'ai eu un petit vertige, j'avais rien de préparé, rien de seté. Je me suis dit « Ah, mon Dieu! »
0: C'est le fun, ça.
1: Ça va... Ben oui, puis non. Je suis tombé, dans le vertige de « Ah, merde! »
0: Que t'avais peur de perdre ton temps en vacances.
1: Oui, c'est ça. J'ai 3 semaines en ligne, qu'est-ce que je vais faire? Puis là, j'étais comme « Ça va être un été plus ordinaire. » Puis comme non.
0: Mais non.
1: Je me suis fait une liste. C'est ça que je veux faire pendant mes vacances. Puis, je sais pas encore si c'était, mettons, une journée à tel zoo, une journée à Valcartier. Puis là, je vais les placer. Puis, je veux faire ma liste, cocher ma liste,
0: oui,
1: avec du repos là-dedans. Fait comme ça, au moins, je vais avoir atteint mes objectifs.
0: Des fois, là, ça n'a pas besoin d'être quelque chose
1: ben
0: de
1: non.
0: gros. Là. Moi, une fois dans mes vacances, c'est du côté de Pointe-du-Lac,
1: oui,
0: le petit Sea-Shack.
1: Oui.
0: Bon. Juste aller souper là-bas, sur le bord de l'eau. T'arrives l'après-midi, tu vas sur la petite plage. Juste ça.
1: Oui, un resto que toute l'année, tu dis « Ah, j'ai pas le temps » ou « Hey, là, je vais asseoir. » Aller à plage à Pointe-du-Lac. Aller faire un pique-nique à telle place. Ça n'a pas besoin d'être une grosse sortie dans le Bas-Saint-Laurent. Là.
0: Non, non,
1: c'est
0: non.
1: ça l'affaire. Là. Quelques grosses sorties, parce que ça coûte cher de toute façon. Là. Mais plein de petites affaires qu'on dirait que la note dans l'année...
0: Marie-toi, t'en feras pas de grosses sorties dans tes vacances.
1: Ah, calique. Je voulais qu'on se loue un chalet, moi, à faire du travail.
0: Un chalet à 3 millions.
1: Non, on checkera, OK?
0: Faites
1: du travail, trois jours, ça te tente-tu?
0: Ben, c'est clair que ça me tente.
1: Bon, ben, parfait. Au revoir.
0: Bye-bye.

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1: Dans ma camaro, je t'amènerai la fin de fuite. Hey, on commence ça sur Dans ma camaro parce que j'ai une passion, moi, l'été.
2: Pour les camaros?
1: Oui, moi, j'étais un gars de char.
2: Un vrai gars de char.
1: Oui. Non, faire des road trips qui soient petits ou gros. Moi, j'adore. L'important, c'est pas la grosseur, c'est ce que tu fais avec, même si c'est un petit road trip. Ça peut durer une demi-heure, mais être content.
2: Ah, ça, on le sait, Coulou.
1: Ah oui. On parle de ça aujourd'hui. Toi, t'es une fan de road trip.
2: Ah, moi, j'adore. Et j'adore être une passenger princess.
1: Ah oui. Ah.
2: Moi, je suis quand mon bain, je m'amène, même l'été, là, je vais mettre l'air climatisé, mon chum va conduire et je m'amène une petite doudou bien mince juste pour être abri puis dormir dans le char.
1: Tu vrai? OK. Toi, tu dors. C'est ça ton road trip.
2: Ma passion, dormir en char. J'aime tellement ça. Mais sinon, être réveillé aussi, c'est toujours le fun, mais il faut de la musique.
1: Oui.
2: Que je puisse chanter. Puis là, mon chum, il est plus capable, mais gars, c'est soit ça ou je m'endors dans ma couverte de pizza.
1: Ah ouais.
2: Fait que tu décides, là, tu sais. Mais justement, on parle de road trip aujourd'hui parce que, Nico, je veux connaître tes destinations préférées pour faire des road trips, autant longs que pas longs.
1: Ah ben là, premièrement, pas long. Pas long, juste, tu sais, j'habite maintenant à Louisville depuis quelques années. Là. Pas long, c'est faire un cercle, par exemple, partir de Louisville, aller vers Saint-Ursule, aller vers Saint-Léon, Saint-Angèle, aller virer du côté de Saint-Paulin, faire une espèce de boucle pour venir par Yamachiche. Quand j'étais à Shawinigan, un petit road trip, parce que là, moi j'ajoute toujours un peu de fête dans tout.
2: Okay.
1: Je mange des tacos, c'est pas un souper, c'est une fiesta mexicaine. Fait que même un tour de char, c'est un road trip là, le soir de semaine. J'appelle ça de même, mais quand j'étais à Shawi, puis même la fin de semaine, je vais me le faire, là, je fais la boucle Shawinigan, grand-mère, rang Saint-Mathieu, Shawinigan Sud, bas de la ville, puis on peut le faire une couple de fois, les fenêtres baissées.
2: Oui.
1: Ce rond-là, là, tu fais le tour de la ville.
2: Par Saint-Georges-de-Champlain. Oui, tout, là.
1: Exactement. Moyen road trip, aller prendre n'importe quand, à quel moment de l'année, c'est une des plus belles routes du monde entier, puis ça a été même documenté, si vous voulez, là, mais la route de la Tuque, puis aller rien faire, là. Moi, partir de Shawi, juste aller prendre une bière dimanche après-midi, tu prends ta bière d'une micro là-bas à Pêcheresse, puis tu reviens, là.
2: Tellement.
1: C'est tout, ou même juste
2: puis,
1: rien.
2: T'arrêtes à petite côte barbecue.
1: Oui! Sinon, plus long road trip, ben là, traverser le fleuve Saint-Laurent et descendre dans le bas Saint-Laurent, peu importe où.
2: C'est beau.
1: Montmagny, Rivière-du-Loup, si on peut aller plus loin, Rimouski, tu sais.
2: Mm-hmm.
1: Juste être sur le bord de l'eau avec l'air salin, ça me fait du bien. Ça
2: juste
1: me fait
2: à y penser, je suis comme...
1: Je retournerai. Toi, Steph, tes road
2: trips? Ben, écoute, ça peut être des petits parcours.
1: Ben oui.
2: Aussi, tu sais. Souvent, ça, c'est bien le fun. Moi et mon chum, on va partir. Surtout quand il y a des, mettons, des nouveaux albums de nos artistes préférés qui
1: sortent. Vous attendez à minuit?
2: À minuit, on part.
1: Vous pouvez faire un tour de char.
2: On fait un tour de
1: c'est
2: char.
1: Hot, ça.
2: Souvent, on va partir à 138, jusqu'à Batiscan. On va remonter par Saint-Anne-de-la-Pérade, Saint-Maurice. On retourne à la maison. Puis quand l'album est fini, ben là, on met d'autres tunes, mais on profite de l'album là, dans
1: c'est
2: notre road
1: hot,
2: trip.
1: Ça.
2: Sinon, un petit peu plus loin, là, quand même plus loin, le Nouveau-Brunswick.
1: Hey, je suis jamais allé.
2: C'est beau, pour vrai. Si t'aimes l'air salin, en plus,
1: Ah ouais.
2: Faut que vous prépariez des vacances là-bas. C'est tellement le fun. Ça, j'adore ça. Et sinon, ça peut être, tu sais, moyenne distance, mettons, là, c'est con, là, mais aller à Québec, tu vas souper, tu vas prendre, mais tu passes par la 138 ou la 132.
1: Absolument.
2: C'est tellement
1: le chemin
2: fun.
1: Du roi, là, peu importe quel bord tu le prends, là, c'est tellement le fun.
2: Vraiment.
1: Ah, oh, mon Dieu. Hey, ça, tu me donnes le goût, on part dessus.
2: Bye.
1: Bye.
2: Pout.

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1: Allô, Stéphanie!
2: Salut!
1: Désolée! C'est les Crinqués d'été! Bonne soir, bonsoir!
2: Bonsoir tout le monde!
1: Hey, là, tu m'arrives avec quelque chose de le fun. On parle de bouffe, on parle de collation amenée à la plage.
2: Ben, exactement.
1: En pique-nique, dans le fond?
2: En pique-nique, à la plage, dans un parc. Qu'est-ce qui est le fun à amener, justement, quand tu peux faire un lunch sur le fly? Puis toi, tu passes souvent au parc national.
1: Tout le temps!
2: Fait que, écoute, je te prends peut-être au pied du mur, mais je me suis dit... Qu'est-ce que t'amènes, toi, comme lunch, comme collation, quand tu pars justement dans une journée d'expédition de même?
1: Ah, hey, moi, là, je suis plate. Je suis pas plate, mais je serais pas une bonne mère de famille. Là.
2: Ah, ouais?
1: Moi, là, mettons, là, je pars de chez nous, puis je vais aller au Parc National, j'arrête chez Nobert. Je m'achète des salades tout faites. Fait que je me casse pas le basic. Mais j'haïs pas ça quand je vais à une place où il y a une mère de famille avec des enfants, par exemple. Parce que
2: t'as
1: des pizzas froides, t'as des crudités, t'as des raisins déjà frais lavés, tout coupés.
2: Mm-hmm.
1: Mais ouais, c'est ça. Non, je suis pas très faisceau de lunch, m'a dit.
2: Ah ouais.
1: Ah non, mais là, puis en plus là, j'ai pas d'ice pack. On n'est pas on
2: on a, pars de loin.
1: Ben, je pars de loin. Mais tu sais, nous autres on a un frigidaire à job là, fait que j'ai pas des ice pack mais tu as des belles suggestions pour nous pour les familles.
2: Ben certainement, écoute, les melons d'eau.
1: Ah ouais.
2: Melons d'eau quand tu pars à la plage, quand tu pars dans un parc faire une activité dehors, il y a rien de mieux puis ça apporte un peu d'eau aussi de l'hydratation pendant les journées chaudes d'été et
1: mais le problème avec ça c'est qu'une fois sur mille, il est bon.
2: Ouais,
1: le reste
2: mais
1: du
2: regarde,
1: temps, il est sablonneux.
2: Quand il est bon, il est bon. Fait que ça vaut la peine de prendre le risque à divers chaque. Sinon, qu'est-ce qui est le fun aussi? J'adore les wraps.
1: Ah
2: ça,
1: oui!
2: Ça s'amène tellement bien. T'as
1: j'adore
2: pas peur de l'écraser comme une sandwich. Là, tu l'enroules dans du papier d'aluminium. Merci. Bonsoir.
1: Saumon fumé avec du fromage Philadelphia.
2: Oh, des carpes,
1: carpes,
2: des oignons rouges.
1: Des oignons rouges, un peu de salade, tomate. Oh mon Dieu, que c'est beau.
2: Sinon, classique, là, salade, tomate, un peu de fromage.
1: Oui, jambon.
2: Jambon ou au poulet. Ça se garde. Tu sais, ça prend pas de place.
1: C'est vrai.
2: C'est
1: pas
2: tellement
1: long.
2: Bon.
1: Tu fais des petits rouleaux.
2: Exactement. Ou sinon, il y a des boîtes bento aussi. Moi, je m'amène ça souvent quand je vais faire du paddleboard.
1: C'est quoi ça?
2: C'est, ils vendent ça là, dans des, les grandes surfaces, là, Walmart et compagnie. Les boîtes bento, là, c'est une boîte qui a plein de petits compartiments. Fait que dans ton compartiment, tu peux te mettre une poignée d'amandes. Dans l'autre, tu coupes, mettons, un petit saucisson en tranches. Après ça, tu te mets des crudités en dessous. Tu as un petit plat pour ta vinaigrette. C'est vraiment bien pensé. Donc,
1: hey, c'est quand même 35$ pour un kit.
2: Mais là, ça
1: la
2: dépend.
1: Boîte bento.
2: Là, c'est une bento kawaii. Ouais, mais chère celle-là. Il y a des moins chères au Walmart.
1: Ça
2: vaut vraiment la peine. Fait que, mais moi, je suis team wrap au lieu de sandwich en pique-nique.
1: Ah ouais, hein? Ben, merci pour tes suggestions.
2: Ben, ça me fait bien plaisir.
1: C'est ce que j'aime, moi, des pizzas trottoirs. C'est.
2: Des pizzas qui font le trottoir.
1: Non, oui. Non, des petits, les épiceries vendent ça, là. Des grandes pizzas frites. Juste
2: ah oui,
1: à la tomate.
2: Juste comme de la sauce. Ah, c'est bon. La croûte, je sais pas pourquoi, mais elle est orange.
1: Ah oui, mais je pense que c'est l'huile, parce que c'est gras un peu, ces pizzas-là.
2: C'est bon.
1: C'est tellement bon. Puis après ça, tu peux mettre ce que tu veux là-dessus. Là. Un peu de burrata, tu mets un peu de roquette, du glaze de balsamique. Tu viens de jazzer ta pizza frette avec pas grand-chose.
2: Parce que juste de même nature, là.
1: Je l'aime. Je te mangerai ça. Là.
2: OK, là, tu viens de me donner un méchant gros craving.
1: T'imagines-tu mettre ta petite pizza frette dans ta boîte bento?
2: Miam! Avec des olives.
1: Ah.

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1: Hey, comment on se retrouve, Stéphanie? Coucou, pipi.
2: Ah, mon Dieu, je sais pas, t'étais où, là, mais t'étais pas loin.
1: J'étais parti faire pipi dans la piscine.
2: Ah, ben oui, c'est ça qu'on parle aujourd'hui. Hein. Ça, c'est un grand débat. Puis je pense que ça devrait pas être un débat. Là. Personne ne devrait faire ça, mais moi, je fais pipi dans la piscine.
1: Non.
2: Ben oui. Qui fait pas ça? Depuis que je suis enfant.
1: Non, tu pisses dans les piscines, Nicolas Bellemare.
2: Oui, je pisse dans les piscines.
1: Non. Moi, je faisais des jokes quand j'ai dit, ah, je suis allé faire pipi dans la piscine.
2: Ah, non. Moi, je pisse dans les piscines.
1: Hey, pas, non.
2: J'adore, mais pas j'adore ça.
1: J'adore.
2: Ça me dérange pas d'un lac, un piscine à vagues, un glissade d'eau, ça, c'est pas.
1: C'est vrai.
2: Ben oui. Ça me dérange pas. Moi, il y a tellement de chlore là-dedans, ça fait rien.
1: Non, mais tu sais-tu quoi? Ouais. Justement, quand ça sent le chlore, une piscine, ouais. C'est que parce qu'il y a du pipi dedans.
2: Ah ouais.
1: Sinon, du chlore dans l'eau, ça sent rien.
2: Il y a piscine au centre des arts, donc il y a de la piste là-dedans, parce que quand tu rentres dans le centre des arts, en haut, ça sent.
1: La piscine de l'expo aussi.
2: Ah oui, hein.
1: Et bye-bye. Et là, crinqué sur tout savoir. Sur le pipi dans la piscine et c'était la fin de notre amitié.
2: Ah merci. Ben coudonc, mais c'était le fun.
1: C'était bien le fun les 15 dernières années. Comment est-ce qu'on peut vraiment savoir si quelqu'un a fait pipi dans la piscine?
2: Ben l'odeur du chlore, comme tu viens de dire.
1: Ouais, mais quand t'étais petit, sûrement que tu te faisais dire comme aussi, il va avoir un rond rouge à l'entour de toi.
2: J'ai toujours essayé, même aujourd'hui, encore à 35 ans, là, presque 35 ans, j'essaye tout le temps puis il n'y en a pas.
1: Ben non, il n'y en a pas parce que c'est pas vrai, le fameux test magique. Le fameux l'eau va changer de couleur quand on va faire pipi, c'est pas vrai, c'est vraiment un mythe. Pourquoi? Ça sent parfois fort, la piscine.
2: Ouais.
1: Ben, c'est quand l'urine ou la sueur va se mélanger au
2: la
1: chlore.
2: Aussi, là.
1: Ça crée des chloramides. Fait que c'est ça qui fait en sorte que ça sent vraiment fort, le chlore. Et ça peut être irritant pour les yeux et le nez. Plus ça sent fort, plus la piscine est chargée en contaminants, donc transpiration, urine.
2: Ah ouais, hein?
1: C'est dégueulasse.
2: Désolé.
1: Mais en tout cas, si j'ai une piscine, tu viendras pas te baigner chez nous.
2: À la seule place, je fais pas ça chez ma belle-mère.
1: Ben là, chez nous, si j'ai une piscine.
2: Ben, t'as pas de piscine.
1: Non, mais si j'en ai une.
2: Je ferais pas ça là non plus, là.
1: Ben oui, m'a te mettre une gomme sur le bout, y'a rien qui va sortir de là. Risque pour la santé. Qu'est-ce que ça fait de l'eau remplie de pipi, de sueur?
2: Dis-moi plus.
1: Ben, on a plus tendance à avoir les yeux rouges, sensation de brûlure et vision brouillée temporaire si on a de l'eau dans les yeux.
2: Ah ouais.
1: Versus une piscine qui a pas de pipi dedans.
2: Ah.
1: On peut avoir plus de toux, de gorge irritée et surtout là, une gêne là, dans le système respiratoire si on est dans une piscine intérieure.
2: Ah ben,
1: et
2: coudonc.
1: Ça, là, c'est dégueulasse, OK? Le pipi en soi est généralement stérile, mais combiné à d'autres contaminants, on a plus de risques d'avoir des maladies ou des infections.
2: C'est vrai, des infections? OK, ah ouais. Des infections des yeux, mais j'imagine qu'il y a infection vaginale aussi, là.
1: T'sais, sûrement.
2: Mettons, quelqu'un qui...
1: baigne la ploune dans la pisse de tout le monde. C'est dégueulasse. Je vais plus jamais me baigner. Est-ce que c'est dangereux pour les autres? Mettons, quand toi, tu fais pipi à Val-Cartier, là,
2: ben là, sûrement.
1: Est-ce que tu mets les autres en danger? Mais en fait, en petite quantité, le risque est quand même faible.
2: Ben c'est ça, là. Je suis pas un boyau de pompier.
1: Si la piscine est bien chlorée et entretenue, mais s'il y a beaucoup de personnes qui font pipi, mettons, dans la piscine à vagues, la qualité de l'eau se dégrade, le chlore devient moins efficace et les irritations augmentent.
2: Ah ben!
1: Fait que c'est vraiment dégueulasse. Uriner dans une piscine, finalement, c'est pas hygiénique. Ça augmente la charge chimique de l'eau puis ça nuit à tous les baigneurs.
2: Ah ben, la seule place que je me retiens, c'est dans les spas.
1: Et j'espère, le pisser au kinipi, là.
2: Non, mais pas juste ça, mais un spa de maison carré, là. Tu te dis, là, ouais, c'est petit, pas mal.
1: Serais-tu dans le bain pendant que tu te laves?
2: Non.
1: Ben, c'est ça.
2: Ben, c'est ça. Je viens de te dire, je le ferais pas d'un spa. Une piscine, c'est correct.
1: Yeah.
2: Textez-nous, 819-519-131, est-ce que vous faites des pipis dans la piscine?
1: Non, je vous bloque.

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1: Cet été, on fait de la prévention, bien sûr, pour les feux de forêt avec la Sopfeuche en compagnie de mon collègue Robert Savard et on a de la visite avec nous. Donc, justement, on a besoin d'experts pour nous renseigner là-dessus. Robert, on est avec Léa Bédard-Beaulieu qui est conseillère à la prévention et aux communications. Oui. On parle de l'indice...
2: Le danger d'incendie.
1: Autrefois, on appelait ça l'indice d'inflammabilité, oui, c'est ça, voilà. Robert?
2: On appelait ça l'indice d'inflammabilité. Maintenant, c'est l'indice de danger d'incendie. C'est une notion qui a l'air un peu abstraite, mais je pense, Léa, que tu es en mesure de bien nous expliquer comment ça fonctionne.
3: On va démystifier ça aujourd'hui, en fait. Donc, l'indice de danger d'incendie, c'est vraiment un outil de prévention pour la SOPFEU. C'est un indice qui est diffusé du printemps à l'automne, selon le dégel et l'arrivée ensuite de la neige à l'automne. Puis ça permet vraiment d'évaluer le risque de feu de forêt. C'est classé en 5 niveaux. Donc, c'est les fameuses couleurs qu'on connaît. Bleu, vert, jaune, orange, rouge. Ces couleurs-là, effectivement, ont évolué un peu là, dans les dernières décennies. Moi, je propose qu'on y aille un peu couleur par couleur, un peu de ce que ça signifie. Donc, le niveau bas, qui est le niveau bleu, qui est le premier niveau, c'est vraiment lorsque le risque d'incendie est de faible intensité, que la propagation est limitée, c'est vraiment le moment idéal pour faire un feu de camp en toute sécurité. Ensuite, on a le niveau modéré qui est vert. Ce qu'il faut savoir avec le niveau modéré, c'est que on le diffuse seulement à l'arrivée de l'été. Donc, au printemps, les conditions en forêt sont différentes. Puis, avec l'expérience, on trouvait que le niveau modéré, c'était pas un niveau qui était pertinent à utiliser. Donc, on passait tout de suite de bas à élevé. Puis, aussitôt que la feuillaison est arrivée, que l'été est vraiment commencé, qu'on est vraiment dans des conditions estivales, c'est là qu'on va venir mettre le niveau modéré. Puis lorsque c'est vert, ben là, en fait, on essaie de faire des plus petits feux. On peut faire un feu, c'est juste qu'on essaie de limiter la grosseur du feu. Quand on arrive au niveau élevé, donc le niveau jaune, là, ça signifie que le risque d'incendie commence à présenter des défis de contrôle. Donc, s'il y avait incendie de forêt, ben ça pourrait faire des feux un peu plus gros qui commencerait à être un peu plus difficile à combattre pour nos pompiers au sol. Donc, c'est pour ça qu'à ce moment-là, on demande d'éviter de faire un feu si les vents dépassent 20 km/h, parce que le vent, c'est vraiment un facteur important là, dans l'intensité du feu. Ensuite, mais il y a le niveau très élevé qui est orange. Ça signifie qu'il y a un risque d'incendie de haute intensité qui pourrait même dépasser les capacités d'intervention des équipes au sol. Donc, à ce moment-là, ce qu'on recommande, c'est de faire des feux uniquement dans un foyer qui est muni d'un pare-étincelle pour vraiment venir réduire là, la possibilité qu'il y ait un feu.
2: C'est là qu'on met l'interdiction des feux à ciel ouvert.
3: Généralement, en fait, l'interdiction de faire des feux à ciel ouvert, ça va être quand on va atteindre des niveaux extrêmes, donc qui sont rouges. Puis là, ça veut dire que s'il y avait un incendie qui se déclarait, il pourrait être de très haute intensité, il pourrait se propager rapidement, il pourrait même devenir incontrôlable. Donc, à ce moment-là, ce qu'on fait, c'est qu'on demande vraiment, on recommande en fait de ne faire aucun feu parce qu'on veut vraiment venir prévenir tout incendie parce qu'on sait que ça poserait des défis importants pour notre équipe.
2: Et comment on fait pour adapter notre comportement par rapport à ces indices-là?
3: En fait, je vous dirais que la meilleure stratégie, ça serait d'aller sur le site web de la SOPFEU, le sopfeu.qc.ca. Puis nous, on a vraiment là, dans une section prévention où est-ce qu'on va venir donner des gestes sécuritaires selon le danger d'incendie, venir donner des recommandations aussi. S'il y a des mesures de restriction en place, comme par exemple une interdiction de faire des feux à ciel ouvert, ça serait indiqué aussi. Donc, c'est probablement la meilleure façon de s'informer sur le danger d'incendie.
2: Est-ce qu'il y a encore, avec l'indice extrême, la fameuse interdiction de circuler en forêt?
3: L'interdiction de circuler en forêt va pas toujours venir automatiquement quand il y a une interdiction de faire des feux à ciel ouvert. L'interdiction de circuler en forêt, ça va être par exemple s'il y a déjà un incendie dans un secteur que

0: Pour assurer la sécurité des gens, on va demander de ne pas circuler ou de ne pas se rendre dans ce secteur-là. Donc, c'est pas automatique qu'il y a toujours une interdiction de circuler en forêt. Nous, c'est selon vraiment les conditions actuelles pour assurer la sécurité des gens qu'on va, que ce sera émis.
1: Est-ce que ça a un certain rapport aussi avec la matière ligneuse qu'on va retrouver dans le secteur?
0: Oui, ben effectivement, ça fait partie des facteurs là, qui vont permettre de prendre des décisions pour mettre des mesures préventives. Donc, si on est dans un secteur avec présence conifères, de résineux, en plein été, mois de juillet, mois d'août, il fait chaud, c'est la sécheresse. Ça peut, après ça, diriger là, les décisions pour mettre en place des mesures de restriction.
1: Un peu plus drastiques.
0: Exactement.
2: On le disait dans une autre chronique, prendre l'habitude d'aller vérifier justement aussi là, l'indice d'incendie. C'est important aussi de prendre cette habitude-là puis d'aller voir dans le secteur où on se trouve, où on en est avec l'indice. Là.
0: Oui. Puis avec le site web, on a aussi une application mobile que les gens peuvent télécharger qui permet de se géolocaliser, donc vraiment de connaître le danger d'incendie, les mesures de restriction s'il y en a dans le secteur où est-ce qu'on est, que ce soit en camping, au chalet ou en forêt là, pour des aventures de plein air.
2: Donc, soyons prudents cet été. Donc, merci beaucoup, Léa.
0: Merci beaucoup. Au plaisir.

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1: Yannick Denoncourt qui est en compagnie de mon collègue Robert Savard. Robert, on fait de la prévention cet été pour les feux de forêt. On est en compagnie de Léa Bédard-Beaulieu qui est conseillère en communication prévention aussi du côté de la SOPFEU. Bonjour.
2: Bonjour.
1: Donc là, aujourd'hui, on va parler des articles de fumeurs. Il y a encore des gens qui fument, Robert, hein, tu sais.
3: Mais, oui, il y a encore des gens qui fument. Il y a encore des gens qui vont lancer leur, permettez-moi l'expression, botch dans le bois sans le
1: déteindre. Oui, oui.
3: Donc, je trouve ça absolument incroyable, mais ça existe encore, Léa.
2: J'ai une statistique pour vous. C'est près de 80 incendies de forêt à chaque année qui sont causés par des articles de fumeurs au Québec. Puis par article de fumeur, on parle du fameux mégot, là, du fameux botch, mais ça peut aussi être des allumettes ou d'autres articles là, qui sont vraiment associés aux gens qui fument. Au niveau de la prévention, on rappelle d'abord, il existe un règlement sur la protection des forêts qui interdit entre le 1er avril et le 15 novembre de fumer en travaillant en forêt ou en se déplaçant en forêt. Puis en se déplaçant en forêt, ça veut dire en marchant, en VTT, en camionnette avec la fenêtre ouverte. Donc en fait, pour fumer en forêt, il faut être immobile. Mais ça, il n'y a pas beaucoup de gens qui connaissent ce règlement-là.
3: Ça fait quand même du sens parce que le bout incandescent d'une cigarette peut se frotter à un arbre et lorsque c'est un résineux, ça devient encore plus dangereux pour les incendies.
2: Oui, puis ce qu'on voit aussi souvent, ça va être justement dans les chemins forestiers, les gens vont lancer le mégot de cigarette dans le fossé. Souvent dans le fossé, il y a du foin, des herbes qui sont sèches, puis ça c'est un combustible là, qui est hautement inflammable. Donc, faut vraiment disposer de son mégot de façon adéquate.
3: Ouais, ben disposer de son mégot de façon adéquate, ça, je pense que c'est l'enfance de l'art. Mais est-ce qu'il y a des règles ou encore des méthodologies particulières à respecter?
2: Oui, il existe des gestes sécuritaires quand même pour fumer en forêt. D'abord, quand on dit bien éteindre son mégot, ça veut dire vraiment de l'éteindre soit en le mouillant ou en le frottant sur une roche, puis en s'assurant là, qu'il n'y a plus aucun bout incandescent au bout. Évidemment, on le jette pas par terre par la suite. On le jette pas non plus par la fenêtre de son véhicule. On va en disposer dans un cendrier qui est adéquat. Il existe aussi des cendriers portatifs. Entre autres, nous, dans nos activités de prévention, on en a des exemplaires qu'on donne justement quand on rencontre des fumeurs. Ça veut dire aussi de ne pas s'en débarrasser dans le pot à fleurs ou dans le cèdre à côté de la porte du chalet ou de la maison. Donc, c'est vraiment dans un cendrier qui est fait pour ça. Puis j'ai aussi, concernant le vapotage, j'ai aussi une information intéressante parce que le vapotage, en fait, il est soumis aux mêmes règles que les produits du tabac. Donc, quand on parlait tantôt que le règlement demande de ne pas fumer en se déplaçant ou en travaillant, c'est la même chose pour la vapoteuse. C'est sûr qu'on s'entend que la vapoteuse, ça fait moins de tisons, le risque est moins élevé. Par contre, on recommande de placer la vapoteuse dans son étui protecteur quand on est en forêt parce que il peut quand même avoir de la friction qui pourrait causer des étincelles.
3: Ah.
2: Puis, on suggère aussi d'utiliser les accessoires du fabricant parce que des fois, les câbles, les chargeurs, on le sait, des fois, ça peut faire la même chose pour le téléphone, mais ça peut causer un incendie. Puis, si on est, par exemple, au chalet, que malheureusement, l'incendie se déclare dans le bâtiment, puis ça pourrait se propager aussi à la forêt. Donc...
3: avec tous les inconvénients et les risques que ça comporte, tout ça.
1: Est-ce qu'on sait, parce que on sait qu'il y a plus de 80%, c'est ça, là, des incendies qui sont causés de façon, par l'humain, finalement.
2: Oui.
1: Est-ce qu'on sait qu'il y a un pourcentage qu'on sait que c'est par les fumeurs ou c'est difficile de...
2: Ben, c'est 80 incendies en moyenne par année qui sont causés par des mégots de cigarettes ou des articles de fumeurs.
1: OK, quand même.
3: C'est beaucoup.
2: Ce qui est quand même plus élevé, on en parlait dans une autre chronique, là, que les 60 incendies causés par les feux de camp mal éteints. Donc, on voit que c'est encore une cause importante d'incendie de forêt.
3: Est-ce que c'est parce que les gens se disent « Ah, c'est seulement un mégot de cigarette, c'est beaucoup moins dangereux qu'un feu de camp? »
2: Ben, je dirais que c'est une question d'habitude, probablement, chez les fumeurs, malheureusement.
3: Et on espère que ça va changer.
1: Oui, on écrase.
2: On écrase.
1: Moi, je me dis, on lance pas nos déchets par la fenêtre, on fait la même chose pour le mégot de cigarette.
2: Exactement.
1: On lance pas
3: Ouais, mais il y en a qui lancent nos déchets.
1: C'est ça qui arrive, malheureusement. Merci beaucoup, Léa.
2: Ça fait plaisir.

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1: Ah ben la voici, la voilà pour les crinqués.
2: Ben coucou, oui, les chroniques d'été.
1: Ben oui, les crinqués d'été. Hey, on est-tu crinqué l'été ou on l'est pas l'été?
2: Ben on l'est 12 mois par année, mais l'été c'est encore pire.
1: Ben oui, t'as raison. Et Steph, les gens le savent pas, ben on sait que t'as fait la voix. On sait que t'es une grande animatrice de radio.
2: 5 pieds 4.
1: 5 pieds 4 d'animatrice de radio. Mais t'as été aussi esthéticienne.
2: Oui.
1: Puis tu l'as encore, cosméticienne.
2: Ben les deux, esthéticienne, cosméticienne. Puis j'ai une formation pour être guide dermato qui appelle.
1: C'est
2: là,
1: quoi fait ça?
2: Que j'en connais encore un petit peu plus davantage sur la peau.
1: Ah ben?
2: Les maladies de peau.
1: Ben,
2: tout, là,
1: les maladies de peau, Seigneur Dieu. Puis là, moi, je me pose toujours la question parce que ça fait pas longtemps que tu m'as sensibilisé à mettre de la crème solaire.
2: Et vaut là, mieux tard que jamais.
1: Vaut mieux tard que jamais. Puis là, on a vu Sophie Thibault qui a eu un cancer de la peau. Fait que tu te dis, coudonc, je vais me crémer. Mais on choisit quoi là, comme crème solaire? Là?
2: Mais en fait, chronique d'aujourd'hui, comment bien choisir sa crème solaire?
1: Ouais.
2: Parce que je sais pas si tu vas emmagasiner. Ben, j'espère que tu vas emmagasiner des fois.
1: Tu vas venir avec moi, je suis Jean Coutu.
2: Avec plaisir. Mais tu sais, souvent, on arrive, il y a une rangée au complet de crème solaire. Il y a plein de textures, il y a plein de numéros, il y a plein de compagnies. Comment s'y retrouver? Vite, vite. Mais c'est quand même assez facile. Premièrement, le niveau de protection, on va regarder ça. Faut quand même un minimum de FPS de 30.
1: Okay.
2: 30, c'est plus une protection quotidienne. Si on veut avoir un petit peu plus de protection, on peut y aller avec de la 50, de la 50 plus, de la 60. Mais c'est faux de se dire, ah ben, la 30 versus la 60, je vais être deux fois plus protégé.
1: Okay.
2: C'est environ 2% de plus là, de protection.
1: Ouais,
2: fait
1: qu'il
2: y a,
1: pourquoi?
2: Y a pas grand différence.
1: C'est quoi là qui fait le chiffre d'abord?
2: Ben, en fait, c'est vraiment le niveau du FPS.
1: Okay.
2: Mais on pourrait vous en parler longtemps, là, mais il y a des filtres minérales, il y a des filtres chimiques aussi, donc c'est à regarder.
1: Voyons.
2: Les enfants, quelqu'un qui a une peau très, très sensible, qui a tendance à faire des dermatites, des réactions allergiques, on est mieux d'aller avec une texture qui est, en fait, une crème qui est minérale.
1: Ah ouais?
2: Ça vient faire comme un petit manteau qui protège la peau versus les protections chimiques, eux, ça reflète les rayons du soleil, fait que ça les renvoie comme un effet miroir.
1: Mais c'est laquelle des deux d'abord que tu... Crème, t'as l'air tout blanc. Là.
2: C'est la minérale.
1: Okay.
2: Elle qui fait comme un petit film, comme blanc-bleu, mais des fois, c'est nécessaire pour ceux qui ont des problèmes de peau. En fait, aussi, là, comment bien choisir, faut être sûr que la crème va protéger contre les UVA et les UVB.
1: Ah.
2: Fait que ça, vous allez le voir, ça va être encerclé. UVA, UVB, il va avoir un petit cercle alentour. Comme ça, on est vraiment protégé des deux sortes de rayons. Donc, UVA, faut qu'il y ait vraiment un petit cercle. C'est pas juste un design de la bouteille chez Ombrelle, là. C'est dans toutes les compagnies, c'est réglementaire par Santé Canada que ce soit entouré.
1: Ben, lâche-moi donc.
2: Au niveau des textures aussi, vous allez regarder, est-ce que vous aimez mieux les sprays, est-ce que vous aimez mieux les crèmes, les fluides. Donc, quelqu'un qui a la peau très sèche, on peut y aller avec une crème plus épaisse.
1: Okay.
2: Quelqu'un qui aime pas ça se sentir crémé, on y va avec un fluide ou même avec un arrêt au sol. Donc, vous allez quand même pouvoir vous y retrouver un petit peu, là. En gros, là.
1: Une chance, t'es là.
2: On vérifie le UVPS, puis on vérifie que ce soit bien écrit UVA entouré et UVB.
1: Et là, comme t'es payé par personne, c'est quelle, toi, ta marque de crème solaire préférée? Dis-nous les dons.
2: Non, mais écoute, j'en teste plein.
1: Ah ouais?
2: J'en aime plein. Mais oui, écoute. Parce que oui, on va y revenir peut-être dans une autre chronique, là, mais en crème solaire, là, il y a des quantités à appliquer. Faut pas que tu mettes une goutte pour ton avant-bras au complet, là.
1: Okay.
2: C'est une cuillère à soupe.
1: Ah!
2: Ouais, par région. Fait que faut se crémer comme il faut. Moi, j'aime beaucoup quand même la Vichy.
1: OK.
2: La Bioderma, je l'adore aussi.
1: Ah ouais, hein?
2: Ouais.
1: C'est des genres de crème solaire qu'il faut être millionnaire pour l'acheter ou...
2: Ben, c'est une trentaine de dollars le tube. Mais maintenant, tu vas voir, là, mettons chez Ombrelle, là, des marques qui sont moins dermo-cosmétiques, mais sont tout aussi bonnes aussi.
1: C'est cher aussi.
2: C'est un 23$ à peu près, tu sais.
1: Bon, ça vaut 7$ de plus.
2: Ouais.
1: Bon, ben, écoutons. Hey, merci, ma crinquée
2: du soleil. L'important, là, vous pouvez même acheter la marque maison, c'est pas grave.
1: Il faut en mettre.
2: Voilà.
1: Oh, c'est beau.
2: Essayez-en plein cet été, vous allez trouver votre préféré.
1: Mon Dieu, tu devrais être chroniqueuse à Salut, bonjour, week-end.
2: Ben, n'importe qui, appelez-moi.
1: Ah, hey, bonne journée, les crinquées.
2: Bye bye.

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1: Hey, pour les crinqués d'été, on s'en va tranquillement, pas vite, avec Steph Veillette vers le lac Saint-Jean. Lac Saint-Jean, terre d'accueil, endroit que j'adore aller passer des moments l'été.
2: Aller manger des bleuets, Lolo.
1: Oui, exactement. Au mois d'août, aller manger des bleuets. On parle de bleuets aujourd'hui. Et tous et celles, juste en commençant, Steph, là, j'ai un tips pour toi. Si jamais tu vas au lac, mettons que tu arrives à Robertval, faut que tu ailles te chercher des bleuets dans le chocolat des Pâtes Trappistes. Les bleuets dans le chocolat
2: frais?
1: Sont frais. C'est des chocolats frais. C'est des bleuets frais trempés dans le chocolat au lait au noir. Et puis c'est réfrigéré dans des petites boîtes. Là.
2: Non, je te
1: le dis. C'est ça. C'est du bonheur dans la gueule.
2: C'est clair. Mais moi, je serais plus un chocolat noir.
1: Oui, moi aussi. Chocolat noir et bleuet, c'est extraordinaire. Et bleuet, on parle de ça aujourd'hui?
2: Ben oui, exactement. Vos recettes et nos recettes préférées avec des bleuets, parce qu'on le sait aussi, on peut profiter des fraises, mais on peut aussi profiter des bleuets. Ça se passe quand vraiment la saison forte des bleuets au Québec? Mais c'est généralement de la mi-juillet jusqu'à la fin août. Donc peut-être que pendant vos vacances, vous allez pouvoir aller faire la cueillette de bleuets. Puis on le sait, la région emblématique, tu l'as dit, le Saguenay-Lac-Saint-Jean, c'est là que se trouve quand même la majorité là, des producteurs de bleuets au Québec. Et savais-tu quoi? Le Québec, là, on est dans les plus importants producteurs de bleuets sauvages au monde.
1: Hein?
2: Ça fait vraiment partie du patrimoine agricole du Québec.
1: Ben, je savais pas ça.
2: Les bleuets,
1: c'est malade, ça.
2: Puis, savais-tu quoi?
1: Quoi?
2: On a deux sortes de bleuets principaux là, au Québec.
1: Moi, les petits pieds gros.
2: Exact. Moi, je pensais que c'était une affaire, puis il y en a qui étaient plus gros que d'autres, mais finalement, on a vraiment le petit bleuet sauvage qui est plus petit, très parfumé. Ça, souvent, on en trouve justement là, si vous allez faire de la randonnée, des petits arbustes de petits bleuets. Là.
1: Ben, au chalet de notre ami qu'on a en commun, Max, il y a des terres de bleuets autour de chez eux. Tu te promènes dans le bois, là, tu prends ça, puis tu peux faire des petits pains au bleuet.
2: Ah, miam, petit bleuet sauvage. Ou sinon, on a les bleuets en corps. Ça, c'est les plus gros et les plus cultivés là, en arbustes, comme quand on va à l'autocueillette là, dans des producteurs locaux.
1: OK.
2: Bleuet. Ouais. Avant de donner des recettes, pourquoi on devrait en manger? C'est rempli d'oxydants.
1: Ah ouais?
2: Ouais, fait que c'est l'anthocyanine qui donne la couleur bleue là-dedans. Puis ça, c'est super bon pour la santé.
1: Il faut pas manger ça en auto si c'est rempli d'oxydants? OK.
2: Pas rempli d'accident, là, coulou, là. Puis, moi, je veux connaître ta recette préférée avec des bleuets.
1: Deux choses. Premièrement, confiture. Moi, je me fais des confitures de bleuets quand arrivent bleuets. Les petits, pas les gros, là. Les tout petits. Et ça, j'entends du monde me dire, c'est de l'ouvrage parce qu'il peut avoir des petits morceaux de bois. Je passe chacun des morceaux de bleuets avant de les rincer. Après ça, j'en prends un, je le mets dans ma passoire, je prends l'autre parce qu'il y a toujours des petits bouts de branches, là. C'est un après l'autre.
2: Ça va être relaxant à faire,
1: c'est
2: quand
1: relaxant
2: même.
1: Et la confiture de bleuets, de mini bleuets, de petits bleuets sauvages, ça n'a rien de comparable. Et l'été passé, je suis allé dans le Bas-Saint-Laurent et je suis allé à l'espèce de casse-croûte de Colombe-Saint-Pierre.
2: Okay.
1: Vous savez, celle qui coach les chefs, dans les chefs, tu sais, fait les recettes avec eux autres.
2: Ouais.
1: Elle avait un casse-croûte et j'ai bu la meilleure slotch du monde entier. Je l'ai refaite chez nous.
2: Slotch
1: et bleuet, mais tu sais, c'est pas une slotch poppy, là. C'était une slotch alcoolisée, purée de bleuet avec un gin du Bas-Saint-Laurent. Et il y avait une espèce de sirop de sauge. C'était la meilleure slotch que j'ai bu de ma vie. Bleuet et sauge, là, vous essayerez ça à la maison, là. Et trouver le bon sweet spot entre les deux, là, c'était malade mental.
2: Miam.
1: Drink avec des petites purées bleuets, là, c'est vraiment, vraiment très bon. Avec de la sauge, ça se jeta à terre.
2: Ben là, c'est sûr que c'est bon, là.
1: Oui.
2: Oh my God!
1: Toi, tu vis ça quand même, bleuet?
2: Les bleus, écoute, moi, je peux manger ça, là, mais il faut qu'il soit dur. Tu sais, un bleuet mou.
1: C'est comme un raisin, dans le fond.
2: Oui, j'aime quasiment ça quand il y a le contour un corps un peu vert, mauve, parce qu'il est bien croquant. Exactement. Mais sinon, moyen que j'adore manger des bleuets, là, ça va faire différent que les manger frais, mais dans des muffins au son.
1: Hein?
2: Aimes-tu les muffins au son?
1: Ben, je m'en ai pas dit au son, mais des muffins, je fais raisin et citron. Ben, on n'a pas raisin citron, mais bleuet citron. C'est malade. Okay, des petits muffins d'été.
2: Malade.
1: Vraiment.
2: Muffins au son, tu rajoutes plein de bleuets frais là-dedans. C'est tellement bon.
1: Ah, ben là, on va essayer ça.
2: Tu peux manger des bleuets frais avec tes muffins aussi après.
1: Ben oui. Hey, merci, mon petit bleuet.
2: Hey, merci, Lola.

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1: Comme on se retrouve pour un autre crinqué d'été, Stéphanie, coucou.
2: Mais oui, oh, moi je pensais que t'allais perdre la voix.
1: Non, je faisais une voix, je faisais du théâtre.
2: Le théâtral.
1: Ah, Steph, quand arrive l'été, il y a des affaires que j'adore, notamment quand chez nous, à la maison, oui. Où les voisins vont faire les foins, parce que moi, il y a plein de champs autour de chez nous.
2: Mais oui.
1: Ça fait foin, ça sent bon, l'herbe frais coupée, ou bien quand mon coloc passe la tondeuse, le tracteur, ça sent tellement bon.
2: Oui,
1: là. L'odeur du gazon frais coupé. Puis on parle de pelouse aujourd'hui.
2: Oui, puis moi, écoute, j'aime ça, mais j'ai des chiens à pattes blanches.
1: OK. Ah, mon Dieu, fait que les viennent tout vertes.
2: Ah!
1: Ah ouais?
2: Ils viennent vert. Fait que si vous avez des chiens Paul, vous allez comprendre, mais c'est vrai que la satisfaction de voir le gazon coupé sentir le gazon frais, c'est dur à battre.
1: Ça donne le goût d'aller se rouler dedans. Steph, comment sauver nos pelouses cet été et surtout nos relations avec les voisins?
2: Ben exactement, parce que là, dans nos capsules d'été, on jase de plein d'affaires et c'est une chose qu'on doit penser l'été, l'attente de notre gazon quand on est rendu des adultes responsables avec des maisons. C'est bien, bien plate, ça vient avec. Ben, premièrement, pour couper le gazon, on attend quoi? Qu'il soit haut comme de la mauvaise herbe. Il y en a qui coupent ça même quand c'est encore super court, mais en fait, le bon repère là, pour la tondeuse, c'est qu'en général, la hauteur idéale de coupe, c'est de 7 à 9 cm. Fait qu'on parle là, d'un 3 pouces et demi.
1: Okay.
2: Puis il faut jamais couper plus d'un tiers de la hauteur à la fois. Fait que si ton gazon mesure 12 cm de hauteur, c'est sûr qu'on y va à l'œil, bien évidemment.
1: Ouais.
2: Ben, on coupe maximum 8 cm.
1: Ah ouais.
2: Puis pourquoi qu'on devrait garder notre gazon un petit peu plus long au lieu d'être bien ra-ra-ra?
1: Pour pas qu'il brûle.
2: Au lieu du sol. Exactement, ça lutte contre la sécheresse. J'ai la sécheresse, moi aussi.
1: Oui, une gorgée d'eau.
2: Ça empêche les mauvaises herbes, du moins ça diminue, et ça garde le sol plus frais.
1: Ah!
2: Fait que ça, c'est quand même une bonne idée de le garder. C'est quand les meilleurs jours aussi, bien évidemment, ben c'est les jours secs, donc pas après la pluie. On attend là, que ça soit vraiment là, sec. Ou en pleine canicule, c'est pas mieux non plus parce que c'est sec. Fait qu'on attend. Puis, idéalement, là, c'est une fois par semaine en haute saison là, du mois de mai qui est déjà passé jusqu'au mois d'août au Québec. Meilleure heure aussi à le faire. Et là, je te parle pour
1: le dimanche matin à 7h.
2: Mais là, attends un peu. Je te garde les meilleures heures pour la tonte, pour optimiser
1: pour
2: ton
1: la pelouse,
2: en fin de matinée, donc entre 9 et 11 heures le matin ou en fin d'après-midi, entre 16 et 19 heures. Pourquoi vraiment tôt le matin, c'est pas conseillé? Il y a encore la rosée, le sol est humide. En plein soleil, ça peut stresser le gazon.
1: Ben voyons!
2: Le pauvre petit gazon. Et tard le soir, ben c'est pour les bruits là, avec les voisins. Ouais, tu fais pas ta tondeuse à la lampe frontale, ça c'est sûr.
1: Tu sais, mettons, pendant que le monde soupe sa terrasse, là, puis là, ça part à dimanche soir à 18h. Là.
2: J'avoue que ça fait un petit peu chnoute. Et là, pour le respect des voisins maintenant.
1: Ouais.
2: Toi, là, c'est quand ton moment idéal que tes voisins peuvent faire la tondeuse ou toi, tu te dis, bon, c'est politically correct d'aller faire ma pelouse.
1: Hey, sincèrement, moi, je m'en fous bien raide.
2: Ouais.
1: Moi, je sais
2: pas. C'est quelque chose qui me dérange pas.
1: Moi non plus. J'étais sur un camping, par exemple, toute mon enfance avec ma mère, puis je pense qu'on n'a pas le droit de passer la tondeuse les dimanches. Je pense que c'était interdit.
2: Ah ouais?
1: Complètement. Ouais, ouais. Okay. Ou la fin de semaine après, mettons, midi, c'était interdit. Il y avait des règlements autour de ça.
2: OK, OK. Mais en fait, pour une bonne pratique, pour avoir une belle ambiance avec vos voisins, bien évidemment, on évite, tu sais, surtout la fin de semaine, à 8 heures le matin.
1: Ouais.
2: Peut-être pas, tu sais. Évitez aussi après 19-20 heures. On privilégie aussi les jours de semaine. C'est rare qu'on va recevoir, tu sais, un barbecue avec des amis, puis là, on va empêcher les voisins de s'entendre parler. Ou le samedi en journée. Tu sais, samedi midi,
1: c'est vrai.
2: Ah ouais, on part, on fait nos affaires.
1: Même un samedi 10h, de m'emmener, il est temps que tu te lèves et t'ailles au Parc national pour faire de quoi de ta peau.
2: Ben, c'est ça, exactement. Fait que tu sais, c'est d'y aller avec votre gros bon sens. Est-ce qu'il y en a qui ont peut-être fait des caucus avec des voisins? Moi, je suis curieuse. De dire, hey, on se dit-tu la gang, tu sais, qu'on fait ça entre telle heure puis telle heure, tel jour?
1: C'est une bonne idée.
2: On a la paix, tu sais.
1: Wow!
2: Mais tu sais, j'habite pas sur 18 acres de terrain. Fait que tu sais, on s'entend que ça se fait vite, mes voisins aussi. L'avantage, j'habite moi sur le coin d'une rue.
1: OK.
2: Fait que tu sais, il y a comme un voisin que je peux déranger, mettons, là. Puis écoute, il est assez fin que je ferais pas exprès pour le faire chenoute avec ma tondeuse.
1: Une chance, c'est là, toi.
2: Ben, une chance, écoute, la peau du gazon ici te présente.
1: Merci.
2: Bye bye.

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1: Elle vient d'arriver telle une Luc Plamondon avec ses lunettes. Ses lunettes de soleil.
2: J'avoue que je frise quasiment pareil, j'ai la même couleur de cheveux.
1: Oui, et je me demande pourquoi il met des lunettes de soleil, lui, tout le temps.
2: Il y a peut-être des cataractes.
1: Ça se peut, ça, d'ailleurs, ça recommence hein, au mois de septembre, les cataractes,
2: ah,
1: n'oubliez
2: oui.
1: pas.
2: Là, j'étais comme, de quoi ça, Luc Plamondon?
1: Non. Nos cats. Hey, yeah. Lunettes de soleil, quoi choisir? Oui. Il y en a qui sont bonnes, des moins bonnes.
2: Dans nos chroniques d'été, on fait pas juste des niaiseries.
1: Non.
2: On s'éduque pendant la période estivale, et ça, je trouve que c'est un point important. Les lunettes de soleil.
1: Ouais.
2: Est-ce que t'en mets?
1: J'en porte. J'adore ça, mettre des lunettes de soleil. Mais je pense que, comme toi, j'en achète jamais des chères.
2: Mais non.
1: Souvent, de m'acheter, mettons, à 10, 12, 15, 20 piastres maximum là, quand je vais chez Sport Expert au printemps puis que je m'achète de quoi puis j'ai pogne sur le fly ou d'un dépanneur. Là, tu sais, là, des couche-tard,
2: ah oui,
1: tout ça. Toujours
2: rats,
1: des racks,
2: ouais.
1: Une dizaine de piastres parce que soit je les perds ou soit je m'assitue dans mon char comme toi.
2: Moi aussi. Puis ils pètent. Fait que là, je suis comme, il y a une chance, c'est pas des ribbons à 300 piastres.
1: Ou je graffine, ça se graffine vite, la vite de ça. Là.
2: Oui, vraiment.
1: À la plage, là, t'as les ribbons à 400 piastres, là, pis là, il y a un peu de graines de sable dessus, là. Ça sert à rien. Mais là, il y en a qui sont bonnes, il y en a qui sont moins bonnes.
2: Ouais. Et justement, pourquoi c'est important, premièrement, d'en mettre des lunettes de soleil?
1: Ben, là, pour les yeux.
2: Pas nécessairement pour le style, bien
1: non,
2: évidemment.
1: Non.
2: C'est sûr que ça ajoute un petit cachet.
1: Ben, hey.
2: Mais, tu sais, on met de la protection solaire sur notre peau. L'été, il faut protéger nos yeux aussi des UVA, okay. Des UVB. Pourquoi? Ben, ça peut endommager la rétine ou le cristallin de l'œil.
1: Ah, le cristallin aussi.
2: Oui, fait que ça, c'est vraiment important. Les cristallins, là, c'est ce qui vont te changer si jamais tu as des cataractes.
1: OK.
2: Ils enlèvent le cristallin pour mettre une lentille. Fait que, justement, qu'est-ce que ça peut faire si on se protège pas les yeux du soleil? Ben, c'est à long terme, ça augmente les risques de cataractes, de vieillissement prématuré des yeux et de la peau autour, hein, bien évidemment.
1: Ah, oui.
2: Faut pas oublier ça.
1: Voyons.
2: Et la sensibilité à la lumière. Vous pouvez faire comme des flashs dans les yeux.
1: C'est vrai.
2: Quelqu'un qui est sur l'eau, ça reflète le soleil. Ça peut vraiment faire comme un flash dans les yeux que vous allez vraiment avoir mal pendant des jours.
1: Ah ouais.
2: Ouais, fait que c'est bien important. Qu'est-ce que ça va faire aussi de mettre des lunettes de soleil? Ben vous allez être confortable parce que ça réduit l'éblouissement, surtout encore une fois comme sur l'eau l'été ou sur la route. Ça diminue la fatigue oculaire et ça améliore la vision en plein soleil.
1: Oui,
2: justement.
1: Ça c'est vrai. Ben oui, en char ça aide là.
2: Ouais. Et bon, qu'est-ce qu'il faut regarder pour acheter une bonne paire de lunettes à part d'être belle?
1: Ouais.
2: Faut vérifier qu'elle mentionne UVA ou UVB.
1: Ok.
2: Ou ça va être indiqué UV 400. Souvent, c'est sur l'étiquette sur le côté ou même sur un petit collant
1: dans la vitre
2: de la lunette.
1: J'ai jamais checké ça. Je ne sais pas si les miennes sont bonnes d'abord.
2: Oui, parce que la couleur des verres, ça ne garantit rien. Ils peuvent être noirs, opaques. Si ce n'est pas mentionné, 100% UVA, UVB ou UV 400,
1: ben ouais.
2: Vous n'avez pas la meilleure des protections. Donc, on parle de catégorie de teinte aussi. Catégorie 3, c'est idéal pour l'été, usage quotidien. Catégorie 4, c'est très foncé pour vraiment ceux qui vont en randonnée sur le top des montagnes.
1: Ouais, ouais,
2: mais
1: ouais.
2: Tu ne conduis pas avec ça.
1: Okay.
2: Fait que ça, c'est vraiment dans les boutiques de sport spécialisées. Et pourquoi prendre des verres polarisés? Souvent, on voit ça, là, les verres polarisés.
1: C'est quoi ça?
2: Qu'est-ce que c'est ça? Ben, ça réduit les reflets sur l'eau, sur l'asphalte.
1: Ah.
2: C'est super confortable aussi pour tous les jours, là, pour conduire ou pour vaquer à ses occupations à la plage.
1: J'ai mon voyage.
2: Puis là, toi, tu prends-tu, bon, eux autres sont belles, tu te mets ça dans la face.
1: Ben non, je les essaye. Okay. Je les essaye tout le temps. Sont-ils plus carrés, plus rondes? Cette année, sont plus carrés.
2: OK, ben on va vous aider vite avec la morphologie de votre visage.
1: Ouais.
2: Comment faire pour bien choisir ta paire de lunettes? Visage rond.
1: Ben.
2: Plus on va plus opter vers des montures angulaires. Visage carré, quelqu'un qui a vraiment là, la mâchoire carrée,
1: ouais.
2: Bien découpée, forme arrondie ou ovale. Le visage ovale, eux autres sont chanceux parce que presque tout fonctionne.
1: Ah ben.
2: Et le visage en cœur, quelqu'un qui a le menton bien pointu, là.
1: Ouais.
2: En petit cœur.
1: Comme
2: là.
1: Un pic de guitare, des grosses têtes de même. Là.
2: Oui, exactement. Mais c'est des montures plus larges en bas ou fines. Fait que c'est vraiment soit fin ou des montures plus larges. Puis c'est sûr que, bon, la couleur, c'est à votre choix, mais classique qui porte avec tout, c'est des lunettes noires.
1: Ah, ben merci.
2: OK, bon magasinage.
1: Hey.
2: Puis vos optométrices aussi peuvent vous faire des verres adaptés avec votre force si vous êtes mignon, que vous n'êtes pas
1: de bord de soleil.
2: Mais oui.
1: Appelez votre opto.
2: Votre opto, dit tout.

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1: Coucou Stéphanie!
2: Coucou, coulou!
1: Ah, je me demandais, t'étais rendu où, le tard le soir, comme ça, des fois, on est un peu plus fatigué.
2: Ben, moi, fatigué!
1: Hey, non, je sais, c'est moi, en plus.
2: C'est hein? Non, ça arrive.
1: Hey, tabarouette. Non, crinqué, on est avec vous autres en soirée, comme cela, pour vous divertir pendant que vous êtes autour du feu, pendant que vous êtes en hors, en retour de festival, ou peu importe. Et,
2: autour du feu, avec le haut-parleur intelligent.
1: Ouais, ben oui.
2: Cinq de même, ça, c'est plus mon genre.
1: Un sujet qui vient me chercher, parce que ça, c'est mon mode de vie, je te dirais même l'hiver, être nu-pied.
2: Je sais, même en studio ici, à moins 40, il enlève ses souliers, la gang, je vous le dis,
1: mais
2: il enlève ses souliers.
1: Mes bas,
2: il enlève ses bas, puis il trouve ses bas, puis il se promène nu-pied.
1: Ouais, exactement. Mm-hmm. L'été, je me promène, j'ai de la corne après ça, ma fille, je me promène dans la garde-notte. Je peux être un fakir, me marcher sur des tapis de clous. Ah, que j'aime ça. Moi, j'aurais été un bon petit singe à l'époque des Cro-Magnon.
2: Eh oui, vraiment.
1: Eh, mon Dieu. Et est-ce que c'est bon, si tu dis ce que je t'arrête de faire là, moi?
2: Ben, en fait, c'est ça, on va démystifier ça aujourd'hui. Marcher donc pieds nus l'été. Est-ce que c'est bon ou pas?
1: Ben ouais, dit-elle en jackant les pieds sur le comptoir.
2: Ah, j'ai le goût de me tirer à la patte sur le coin du comptoir. Ça, ça. Mais en fait, il y a des bons et des mauvais côtés à marcher nu-pied.
1: OK.
2: Premièrement, on va y aller avec les bonnes ou les mauvaises nouvelles?
1: Ah, les mauvaises.
2: Les mauvaises. Bon, mais parfait. Il faut faire attention, bien évidemment, aux objets coupants quand on se promène nu-pied, que ce soit dans le gazon ou même dans le garnotte, parce que toi, t'es capable. Mm-hmm. On fait attention aux roches, aux clous, aux verres. Les surfaces chaudes aussi, hein. Quand on était jeune, on sortait de la piscine, courir sur l'asphalte.
1: Mon Dieu!
2: Fring, on avait quasiment des ampoules de brûlure.
1: Le lifeguard criait encore, on part dans la piscine. Mais oui,
2: bon, mais ça brûle comme le avant.
1: Ça sent le bacon.
2: Exactement. Surtout au niveau des lieux publics, les piscines publiques, les spas, tout, on fait attention parce qu'on pourrait attraper des infections ou des champignons.
1: Ah oui?
2: Tu sais, des fois, on est à une orteille près du pied d'athlète.
1: Ah ben, ça ferait de ça d'athlète, j'aurais su moi.
2: Ah ouais, moi aussi, finalement. Bon, le problème, va le garder.
1: Va aller dans les blocs sanitaires du pied. Oui.
2: Et faut faire attention aussi si vous souffrez de diabète ou que vous avez une perte de sensibilité au pied, justement, à la chaleur, aux blessures. Tu sais, ça peut être dangereux pour vous autres. Fait que faites attention, mais il y a des bons côtés à marcher pieds nus.
1: Ah, vas-y donc.
2: En fait, ben, premièrement, ça va renforcer les muscles des pieds et des chevilles. Parce qu'on n'a pas le support de la chaussure. C'est vraiment le pied qui nous soutient au sol. Fait que c'est sûr que ça vient là, aider à faire un petit peu plus de masse musculaire, mais vous serez pas, écoute, The Rock au niveau des chevilles. Inquiétez-vous pas, ça améliore aussi l'équilibre et la proprioception. Donc ça, c'est la perception de la position du corps.
1: Ah ouais.
2: Tes pieds sont bien alignés avec tes hanches, avec ton bassin, tes épaules. Puis,
1: c'est pas ça que mon Kérou me dirait, moi.
2: Ben, oui.
1: Il me dirait, hey boy!
2: T'es un peu croche, mon coulou. Fait que c'est sûr que ça améliore l'équilibre parce qu'on va travailler, on va se sentir des fois en déséquilibre, mais ça va aider notre corps à travailler. L'équilibre, ça offre une sensation de détente et ça réduit le stress.
1: Ah oui.
2: Tu sais, un gazon frais, tu sais, qui est sec, pas mouillé, nu-pied.
1: Ah, même du gazon mouillé. Là, t'as plein de petits poils de gazon mouillé sur les pieds.
2: Moi, je
1: viens. Le soir, là.
2: Dans rosé.
1: Dans rosé. Mon Dieu, que j'aurais été un bon Adam. Avec
2: oui,
1: elle.
2: Vraiment.
1: Hey.
2: Et t'as un string près d'être tout nu des fois aussi dans
1: on
2: le cours.
1: On n'aurait pas commis l'adultère, par exemple. Il n'y aurait pas eu de suite à l'humanité. Je savais que t'étais seul avec elle.
2: Ouais. C'est vrai, écoute, le Bing Bang n'aurait pas donné grand-chose.
1: Non, mais Adam, ça aurait fait Bing Bang.
2: Ah, peut-être.
1: Okay.
2: Et dernier point aussi qui peut être très intéressant pour marcher du pied,
1: mm-hmm.
2: Ça permet au pied de mieux bouger naturellement.
1: Ah.
2: C'est vrai, tu sais, mettons le... Marche tes pieds au sol,
1: ouais.
2: Pas de souliers sans souliers.
1: Ben oui.
2: Tu sens vraiment plus tes muscles et ton pied travailler quand t'es nu-pied. Fait que prônez ça dans des endroits sécuritaires.
1: Ah, ben merci.
2: Ça fait plaisir.

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1: Ah, est-ce que ça sent bon l'été? Ça sent bon en studio, Stéphanie est là.
2: Est-ce qu'on est bien quand on est dans son bain?
1: Toi, tu sens toujours, parlant d'odeur, tu sens toujours le coco, le coconut.
2: Oui!
1: Souvent. Okay. T'as pas des crèmes ou un parfum qui sent un peu le coconut?
2: Ben
1: là?
2: Oui, j'en ai plein, j'adore
1: ah,
2: ça.
1: Oui.
2: J'aime mieux ça que tu me dises, tu sens un peu le suri puis la sueur. Je suis comme, bon, non. Ben c'est bon!
1: Non, non, non.
2: Ben, aller me laver dans le lavabo de la cuisine en bas.
1: Tu sens les cocos.
2: Ah, il est ça, les cocos.
1: Et là, tu m'amènes sur quelque chose, parce que moi, une de mes mémoires, si tu veux, que j'ai, c'est la mémoire olfactive.
2: Je comprends pas à quel point sentir, mettons, un parfum que je mettais au secondaire, ça me ramène exactement à quand je le portais. C'est fou,
1: rêve. Ça, ou mettons, je me promène dans la rue pour avoir une odeur de barbecue mélangée avec telle affaire, et ça va me faire arrêter de marcher. Je vais figer, puis je vais être comme... Ah, ça me fait penser quand je suis allé en Thaïlande. Ça m'arrête, genre, ça me fait capoter.
2: C'est donc bien.
1: C'est quoi, toi, tes odeurs préférées l'été?
2: Ben, odeurs préférées l'été, écoute, ça, je peux pas passer à côté, là, mais du gazon frais coupé.
1: Ah, oui.
2: Je comprends pas. Mes chiens qui ont les pattes blanches vont en plus se rouler là-dedans.
1: Ah, oui.
2: Ils sont tout verts, mais là, fait que là, leurs pattes, ça sent le gazon mélangé avec les Doritos.
1: Ah,
2: parce que si vous avez un chien, sentez-y le dessous des pattes et ça sent les Doritos.
1: Ah, ouais, hein? Ça t'écœure pas? Non?
2: Non! Non!
1: Okay.
2: C'est comme du parmesan, ça sent les pieds, puis t'aimes ça pareil.
1: Oui, oui, c'est vrai.
2: Même affaire.
1: Absolument.
2: Sinon, les brochettes sur le barbecue, l'odeur.
1: L'odeur des brochettes?
2: L'odeur des brochettes.
1: OK, pas d'autre chose, des brochettes.
2: Les brochettes sur le barbecue, moi, je peux te dire que tel voisin, c'est sûr que c'est des brochettes qu'il mange.
1: Ben voyons.
2: Parce que ça sent la brochette sur le barbecue.
1: Ben voyons.
2: Ça sent tellement bon, ça me fait capoter. Sinon, ce que j'aime aussi, là, c'est. Tu sais, mettons, quand tu passes à côté de, ben pas un champ de fleurs, mais mettons, tu prends une marche dans la rue, puis t'as une voisine qui a un beau jardin, puis tu réussis à sentir les fleurs.
1: Ben là, au printemps, là, des fois, là, tu marches, puis t'as une drave d'un voisin qui a un lilas.
2: Des lilas. Oh, oui! C'est malade.
1: Ouais.
2: Malade.
1: Mes odeurs préférées d'été.
2: Ouais.
1: Es-tu prête?
2: T'es le gazon. Pieds dans tes gougounes, ça marche pas.
1: Non, mes pieds dans mes. Non, mes pieds dans mes gougounes, non. Et tabarnak, je sais. Excuse-moi, je le sais. Faut que je change ma gougoune. C'est pogné dans le gougoune.
2: Ah, je vais t'y payer s'il faut. Mais...
1: Ah, c'est vrai. Ah, je suis désolé.
2: Ah, oui.
1: Ah, mon Dieu, je m'excuse. Je m'excuse. J'ai goût d'arrêter.
2: Mais non,
1: ah,
2: okay. Je te
1: mon
2: t'aime,
1: odeur préférée. Hey, je suis dégueulasse. Mon odeur préférée, chez nous, moi j'habite en campagne et autour on a des voisins qui font les foins et quelqu'un qui vient de faire les foins, là, c'est là, tu parlais d'odeur du gazon, là,
2: ah oui.
1: C'est 100 fois pire que ça. Là.
2: C'est vrai.
1: C'est des grosses drafts de foins coupés. Une autre odeur, je t'invite Steph à fermer les yeux, tout le monde dans la maison aussi,
2: oh
1: moi
2: non,
1: vous soyez en char.
2: Qu'est-ce que tu vas faire?
1: Fermez les yeux, vous imaginez.
2: En char, fermez les yeux.
1: Non, fermez pas les yeux si vous êtes en char. Vous fermez les yeux, puis je vous invite à vous imaginer, vous marchez sur le trottoir, vous êtes sur votre père. Une journée chaude et humide, ça commence à être nuageux et là, il commence à avoir les premières gouttelettes de pluie.
2: Ah,
1: c'est
2: oui.
1: Chaud et humide.
2: Oui.
1: Tu viens d'avoir l'odeur. Hein?
2: Tellement, genre du trottoir mouillé.
1: De pluie, de la rue mouillée. Eh, si j'aime cette odeur-là.
2: C'est vrai.
1: J'adore ça. L'odeur du gaz d'un 4 roues. Tu sais, là, tu vas à quelque part, même l'hiver aussi, tu le sens un peu en skidou, mais tu vas en 4 roues quelque part, tu loues un chalet, là, l'odeur du gaz.
2: Tu sais, là, quand j'étais jeune, mon père me chicanait parce qu'on arrêtait de t'inquiéter et je rouvrais ma porte pour prendre des sniffs.
1: C'est vrai?
2: C'est peut-être pour ça qu'il me manque deux cellules.
1: Oui, puis que t'as fini animatrice de radio.
2: Ouais, voilà!
1: Mais barbecue, tout ça, tu m'as nommé les brochettes, mais mettons, tu marches en ville, puis là, les voisins commencent à faire du barbecue. L'odeur de ça, là, ça me fait capoter.
2: Oh,
1: l'odeur
2: malade.
1: Du chlore d'une piscine, j'adore.
2: Ah oui, mais oui. Pourquoi qu'il y a ta piscine sans chlore quand
1: ça
2: sent
1: parce
2: chlore?
1: Que, c'est parce que tu fais pipi dedans.
2: Non, c'est toi qui fais pipi. Moi, ça me m'écœure. J'ai jamais pensé.

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1: Ah, une autre belle soirée avec les crinqués d'été. Bonsoir, Stéphanie.
2: Bonsoir, Kourou.
1: Ah, je suis content parce que là, on va parler d'encore de manger du manger.
2: Bonsoir, ma petite pastèque.
1: Ben oui, on se créerait de l'émission d'un show.
2: C'est quoi,
1: bonsoir, bonsoir, bonsoir, bonsoir,
2: bonsoir. Bonsoir, bonsoir, version française.
1: Ben oui.
2: Avec la pastèque.
1: La pastèque. Il semble qu'il y a des recettes de pastèque. Je me souvenais plus qu'il y en avait, mais j'en ai même. J'en ai. Ben voyons, même moi, j'en ai une.
2: T'as reçu une pastèque sans doigt?
1: Ouais, je pense que oui.
2: Kiki.
1: T'as
2: pas bien, voilà.
1: Oui, des recettes de pastèques.
2: Ben oui, exactement, parce que justement, c'est la saison estivale. Il y a des aliments comme ça qu'on aime préconiser dans l'alimentation. Oui, pour les bienfaits, mais pour le goût aussi. Y a-t-il quelque chose de meilleur une journée d'été que du melon d'eau?
1: Ah oui. Okay. Une slush.
2: Ah, ben là, écoute, on dirait que tu lis dans mes pensées. Quoi? Parce que je me suis dit, bon, peut-être que vous êtes écœuré de manger du melon d'eau straight pipe de même. Je vous ai sorti des recettes à faire avec des melons d'eau.
1: Ah.
2: Et première recette, c'est de la slush.
1: C'est vrai?
2: De la slush que tu fais avec une melon d'eau.
1: Ben, c'est une bonne idée.
2: Mais vraiment. 4 onces de melon d'eau que tu as fait congeler en cube. Et on se rappelle, meilleure méthode de congélation, tu mets ça sur une plaque dans du papier parchemin, puis un coup que c'est congelé, là, tu mets ça
1: exact.
2: En sac. Jus de lime et quelques feuilles de menthe.
1: Ah.
2: Tu mélanges ça au blender. Merci, bonsoir. Tu as déjà ta texture de slush de glace.
1: Non,
2: avec
1: ben
2: ton
1: oui.
2: melon d'eau glacé.
1: C'est vrai.
2: Super le fun. Et si vous filez un peu funky, ben, tu rajoutes de la vodka au melon d'eau là-dedans.
1: Ah. Ah, ça existe, ça, de la vodka melon d'eau?
2: Ben
1: ah oui, de la Smirnoff,
2: oui.
1: je sais pas quoi, là.
2: Ah,
1: ça doit être très, très bon.
2: De la régulière.
1: Ben oui, ben oui.
2: Ah, ça
1: ben
2: va
1: oui.
2: faire la job.
1: Miam!
2: Salade aussi, souvent, on mange le melon d'eau tout le temps en option sucrée, mais.
1: Oui.
2: J'ai vu cette recette-là sur TikTok.
1: Avec
2: ça
1: du feta, non?
2: Décadent. Oui.
1: Ah oui, c'est sûr.
2: Melon d'eau en cube, fromage feta émietté, de la menthe fraîche et un filet de glaze balsamique.
1: Ouf. Ouais, ça doit être bon à se jeter en terre.
2: Puis moi, là, j'ajouterais peut-être mélanger avec la menthe un peu de basilic.
1: Oui, bien sûr.
2: Ça serait
1: plein d'herbes.
2: Bon.
1: Des herbes, là, l'été, là, c'est tellement. Ça change tout d'une recette.
2: C'est malade.
1: Ah ouais, ouais.
2: Moi, je mangerais des feuilles de basilic demain.
1: Ah ouais.
2: Moi, je mange des chips. C'est tellement bon. Et sinon, si on retourne un peu dans la simplicité, fruits d'été. C'est rare qu'on va le manger demain, mais c'est tellement une bonne idée, surtout avec des enfants, des brochettes de fruits.
1: Ah, c'est une bonne idée.
2: Si, au lieu d'une brochette de poulet, tu mets.
1: Oui.
2: Petit morceau de fraises, de melon d'eau, d'ananas, de bleuets. Puis tu peux servir ça avec une trempette au yogourt grec.
1: Hein?
2: Mais oui.
1: C'est une bonne
2: c'est
1: idée.
2: C'est tellement le fun. Et dernière petite recette de même, il y en a plein, là. C'est de la salsa à la pastèque.
1: La salsa de pastèque.
2: Mm-hmm, de melon d'eau. Coupée en petits dés, oignon rouge, coriandre, jalapeno et jus de lime. Tu mets ça dans tes tortillas.
1: Ah! OK, je suis curieux, faudrait que je l'essaye.
2: C'est sûr que c'est malade mental.
1: Oui, c'est sûr. Avec des tomates, pas de tomates?
2: Non, c'est ton...
1: Juste melon d'eau.
2: Oui.
1: OK, on l'essaye.
2: C'est funky, tu peux mettre tomate melon
1: ouais,
2: d'eau.
1: Ouais,
2: là.
1: Ouais, mais on dirait, hey, mon
2: mais
1: Dieu.
2: Le petit croquant frais juteux.
1: C'est vrai. C'est vrai que ça doit être bon. Juste simple de même, là, on en parlait hors d'onde avant de
2: oui,
1: commencer.
2: Oui, comment
1: là.
2: Tu manges tout ton melon?
1: Melon d'eau, et vous savez, les fameuses épices là, du tahine. C'est comme sucré, piquant, avec un peu de jus de lime. Tu mets juste ça, tu trempes tous tes fruits, si tu veux, là-dedans, du tahine. Là.
2: Ah.
1: Des tranches de pommes, du tranche d'ananas, ton melon d'eau. Ananas dans du tahine.
2: Pour vrai?
1: Quand je suis allé en Asie, là, eux autres, c'est pas du tahine, là, mais quand je suis allé en Thaïlande, il y avait des espèces de un mélange de sucre, sel et de piment, si tu veux, broyé. Là.
2: Ah, fait que ça ressemble un peu au
1: tarine, ouais, exactement. Ouais. Mais vous pouvez le faire à la maison, ça n'est pas du tarine. Là. Les petits piments broyés là, qu'on a pour faire de la sauce à spaghetti l'hiver, là, avec sucre et sel, vous trempez vos pommes, vos ananas, c'est à se jeter à terre.
2: Ah ouais, il faudrait que je l'essaye, parce que je l'ai essayé une fois. J'ai pas détesté,
1: okay.
2: Mais j'ai pas trippé, mais je serais game surtout de l'essayer avec le feta et le glaze balsamique.
1: Mm-hmm. Mon Dieu, j'ai faim.
2: Oubliez pas, envoyez-nous vos recettes, vous
1: ouais.
2: êtes avec le melon d'eau.
1: Mais un œuf, 5 un œuf, 103 un. On a dans ça, on a faim.
2: Oui.

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20: Bon samedi avant midi, c'est Yannick Denoncourt qui s'installe. On est ensemble jusqu'à midi pour Country Pop le week-end. Que faites-vous de votre dimanche matin? Est-ce que c'est jour de commission? C'est ménage? Vous êtes en vacances? Vous partez en road trip aujourd'hui? C'est une belle journée pour ça, en tout cas. Ouais, avec la bonne musique tout l'avant-midi. Entre autres, Morgan Wallen sera là avec Love Somebody dans les prochaines minutes. Quoi d'autre aussi? Simple Plan s'en vient. Marc Dupré va être là. Fred aussi avec le stade. Patrice Michaud, il y aura aussi Gab Forêt qui s'en viennent dans les prochaines minutes. Et pour partir ouvrir ce blitz de 92 minutes de hits sans arrêt. C'est Nate Taylor qu'on s'offre à l'instant. Bon début de journée en ce dimanche. Yeah!

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Morgan Wallen, Love Somebody, c'est ce qu'on écoute à l'instant. On est en plein cœur d'un blitz de 92 minutes de hit en ce dimanche matin.

Ah, la Mauricie qui baigne en plein dans un blitz de 92 minutes de hit sans arrêt. Ça prend ça un dimanche matin. Hein? C'est pour nous starter, comme on dit en bon québécois, que vous soyez sur le ménage ce matin, les commissions ou encore on se prépare pour un road trip, c'est les vacances. On s'en va faire un tour au parc de la Mauricie. On s'en va en voyage. On est en train de préparer nos valises. Ben, ça prend de la bonne musique et c'est ce que j'ai pour vous autres pour ce qui est des prochaines minutes. Megan Maroney s'amène. Il y aura également aussi Loud Luxury qui s'amène aussi. Thomas Rhett qui sera du Festival Lasso Montréal. On vous a donné des billets. Il y a des gens de la région de la Mauricie qui vont être là pour le festival prochainement, donc gros festival de musique New Country, donc Thomas Rhett qui est la grosse tête d'affiche cette année. Et ce qui s'en vient dans les prochaines minutes aussi, alors là, ça va être le temps de monter le volume, ça va y aller, ça va balayeuse, quelque chose de rare, c'est les Doobie Brothers dans quelques instants. Que ça va être bon, ça, c'est certain. Et ben là, tout de suite, on s'offre tout un duo à New Country. C'est celui de Tyler Joe Miller et de Matt Lang qu'on s'offre à l'instant. C'est Country Pop le week-end. C'est un blitz de 92 minutes qui se poursuit. Yannick qui est là avec vous jusqu'à midi. Hey, bon week-end, bon dimanche.

Thomas Rhett, qu'on vient d'entendre, fait partie des têtes d'affiche cette année du festival New Country qui a lieu là, du côté de Montréal, l'Asso Montréal. 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On y va avec Loud Luxury. On est en plein milieu d'un blitz de 92 minutes de hit en ce dimanche matin. Bon week-end. Merci de nous avoir choisis.

Qui ne connaît pas maintenant le groupe Angine de Poitrine, hein, très populaire depuis quelque temps déjà. Certains comprennent le buzz autour de ça, d'autres ne comprennent pas. Et ben, il y a Shania Twain qui a dit cette semaine dans le magazine Billboard Canada, d'ailleurs, il y a un article aussi, puis la une qui est consacrée aussi à la Angine de Poitrine. Il y a Shania Twain qui a dit qu'elle adore Angine de Poitrine. Elle les a rencontrés sur un plateau de télé de la BBC, puis était très fière de savoir qu'ils étaient Canadiens, Québécois. Et elle a dit que c'était d'excellents musiciens. Elle était impressionnée par la qualité de ces musiciens-là. Donc, elle trippe bien raide, comme on dit, sur Angine de Poitrine. Eh bien, c'est Shania Twain. Moi, je dois dire que je déteste pas, mais bon, des fois, je suis comme pas sûr, mais c'est pas grave. Si vous aimez ça, vous avez le droit, puis je respecte le tout, mais quand même, Shania Twain aime Angine de Poitrine, c'est ce qu'il faut retenir. On l'écoute avec You're Still the One à Country Pop. C'est Country Pop le week-end. Bon, début de journée en ce dimanche matin. 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

Ouais, salutations à vous qui êtes aux quatre coins de la région de la Mauricie sur les routes présentement, autoroute 40, autoroute 55. Je sais qu'il y a pas mal de trafic quand c'est un gros week-end. Entre les deux semaines de la construction, beaucoup de circulation. Soyez prudents, hein, parce qu'on le voit, là, il y a beaucoup d'accidents là, depuis le début des vacances de la construction, malheureusement. Certains avec des blessés graves, même des décès un peu partout au Québec. Donc, faut y aller la pédale douce. On n'est pas pressé. On est en vacances. Ce qu'on vient d'entendre, là, c'est le Blue Ridge Band. Je vous parlais tantôt du festival L'Assaut Montréal. Ils seront là, eux autres, cette année. Ça fait partie des groupes québécois qui font partie là, de la distribution là, des artistes qui sont là cette année en spectacle. Lui va être du côté de Sainte-Perpétue. Ça, c'est du côté de la Rive-Sud, centre du Québec, pas très loin de Drummondville. Entre Nicolet et Drummondville, c'est le Festival du Cochon. Vous connaissez le Festival du Cochon. Il sera là cette année. C'est Josh Ross qu'on s'offre à l'instant avec Leave Me Too à Country Pop. C'est Country Pop le week-end. Yannick, qui est avec vous. Jusqu'à midi, on est en plein cœur d'un blitz de 4h.

0: Que vous soyez à Shawinigan, dans Mikinak ou des Chinois ou ailleurs en Mauricie, merci de nous avoir choisis. C'est Country Pop le week-end. C'est Yannick Denoncourt qui est là avec vous, qui vous accompagne. On repart ça dans quelques minutes pour un autre blitz d'une heure de hit. Et là, on retourne en arrière. C'est le cas de le dire avec John Osborne. Toujours bon, cette chanson-là, avec One of Us. Ça s'en vient dans les prochaines minutes.
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En espérant que votre dimanche matin se passe plutôt bien, c'est Yannick qui est là avec vous pour, bien sûr, vous accompagner dans vos activités du dimanche. Qu'est-ce qu'on fait le dimanche matin? Ben, souvent, c'est le ménage, souvent, c'est l'épicerie, souvent, c'est les bagages aussi. Peut-être que vous vous préparez à partir en road trip, vous êtes en vacances. Eh ben, merci de nous avoir choisi. Sachez qu'il y a l'application Radio Country Pop aussi partout où vous êtes pour nous amener avec vous autres en voyage. Et ce qui s'en vient dans les prochaines minutes, entre autres, les Red Hot Chili Peppers seront là, Ace of Base, The Reckless, Jojo Mason s'en vient et ce hit. Ah oui, ça, ça a été un gros hit, cette chanson-là. Torn avec Natalie Imbruglia. Oh, ça s'écoute encore super bien, ça. Et elle, je l'adore. C'est Ella Langley qu'on s'offre à l'instant. Voici Be Her. C'est Country Pop le week-end avec plus de musique, plus de new country. Et on est en plein cœur aussi d'un blitz d'une heure de hit. Hey, bon dimanche matin.

En plein cœur de l'été, au beau milieu des vacances de la construction. On est en plein milieu aussi d'un blitz d'une heure de hit. C'est Country Pop le week-end. Yannick est là avec vous jusqu'à midi aujourd'hui. Bon dimanche. Merci de nous avoir choisi. Vous cherchez peut-être une activité à faire aujourd'hui. Un petit tour de machine. Pourquoi pas aller faire un tour du côté de Saint-Narcisse. Aujourd'hui, c'est le marché champêtre. Il y a différents événements. Donc, dans l'été, différentes dates au courant de l'été. Et là, ça a lieu aujourd'hui du côté de Saint-Narcisse. Donc, on vous invite à aller faire un tour. C'est en plein cœur du village. Le marché champêtre qui offre des produits, oui, des produits frais, des produits locaux. Directement là, des producteurs et vous pourrez profiter aussi pour découvrir les attraits touristiques dans le coin comme la Maison du Pont. Ça a l'air que c'est bien beau. L'église est de toute beauté aussi, on peut la visiter. Donc, si ça vous tente d'aller faire un tour du côté de Saint-Narcisse aujourd'hui, marché champêtre, faire quelques emplettes de produits frais des artisans locaux, ben pourquoi pas. Un beau tour de machine du côté de Saint-Narcisse. Hein, nos parents disaient ça quand on était jeunes. On fait un tour de machine. Ça trahit mon âge. On y va avec Ace of Base à Country Pop. Hey, ben bon dimanche. Merci de nous avoir choisis. On est ensemble comme ça pour Country Pop le week-end.

Yannick. Ouais, vous êtes pas mal chanceux. Deux Yannick pour le prix d'un en ce dimanche matin. Ah ouais, c'est à ces soirées-là, le Yannick qui l'écrit deux N. Moi, c'est un N seulement. Donc, Yannick de Droncourt, ben oui, qui vous accompagne comme ça jusqu'à midi. En plein cœur d'un blitz d'une heure de hits qui s'en vient dans les prochaines minutes. À côté New Country, Luke Bryan sera là. La blonde de Justin, ben oui, de notre ancien premier ministre, Katy Perry, s'en vient avec Part of Me. Ça s'en vient dans les prochaines minutes. Mais pour tout de suite, c'est les Red Hot Chili Peppers qu'on s'offre à l'instant. Under the Bridge, c'est ma préférée. C'est Country Pop le week-end. C'est un blitz d'une heure de hit qu'on vous offre. Hey, merci d'être bien branché chez nous. Bon dimanche matin.

Ouais, salutations à vous qui êtes sur la route des vacances présentement. Vous passez dans notre belle région, la Mauricie. Peut-être que vous êtes sur l'autoroute 40, vous êtes sur l'autoroute 55. La 155 direction là-dessus, que c'est sans doute l'une des plus belles routes au Québec. Donc, on vous salue. Merci de nous avoir choisi d'ailleurs pour vous accompagner. Et d'ailleurs, à un moment donné, vous allez dépasser la limite là des antennes, donc du 92.9, du 103.1. 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C'est Luke Bryan qu'on écoute à l'instant, c'est Country Pop le week-end en plein cœur d'un blitz d'une heure de hit. Bon dimanche à vous!

0: On repart ça pour un autre blitz d'une heure de hit dans les prochaines minutes à Country Pop le week-end. On retourne loin en arrière avec Video Kill the Radio Star avec The Bungles. Ça s'en vient dans les prochaines minutes.
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0: Une petite heure de rien du tout à passer ensemble avec un autre blitz d'une heure de hits, c'est ce qu'on vous offre. Entre autres, oh oui, tout qu'un blitz, Luke Combs s'en vient dans les prochaines minutes, Michel Pagliaro avec J'entends frapper. Également aussi, quoi d'autre? Ah oui, Jelly Roll qui était du côté du Festival d'été de Québec il n'y a pas tellement longtemps, il s'en vient en musique dans les prochaines minutes. Et lui là, j'ai ma paire de billets pour aller le voir, il va être à Trois-Rivières, après Rio de Janeiro, après de plein de grandes villes, un peu partout dans le monde, il sera à Trois-Rivières à l'amphithéâtre Cogeco. Bryan Adams, ben oui, le 24 août prochain. Bon, ça, back to you, et on poursuit ce blitz d'une heure de hit avec Nate Taylor. C'est ce qu'on s'offre à l'instant. Plus de musique, plus de new country pour votre dimanche avant midi.
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C'est aujourd'hui que se conclut le festival Noël dans le Caxton. C'est à Saint-Élie de Caxton. Vous savez qu'en fin de semaine, c'était le Noël du campeur hier, le 25 juillet. Plusieurs festivités dans plusieurs campings un peu partout dans la région, mais ailleurs au Québec aussi. Et le Noël dans le Caxton, ben, c'est commencé depuis samedi passé, donc le 18. Et là, pour conclure le tout ce soir, méchant party, c'est Éric Masson qui va être là. Écoute, Éric Masson est le chansonnier par excellence en Mauricie et un peu partout au Québec parce qu'il se promène pas mal, Éric Masson. Donc, il sera là ce soir. Ça vous tente d'aller voir ça. Donc, pour conclure cette édition 2026 de Noël dans le Caxton. Et lui, ben, était du côté du Festival d'été de Québec il n'y a pas tellement longtemps. On l'adore aussi. C'est Jilly Roll qu'on s'offre à l'instant. Voici Liar à Country Pop. C'est Country Pop le week-end. Ah!

Il y a de ces chansons qui ne se démodent pas et qu'on connaît les paroles par cœur. Ça en fait partie. J'entends frapper avec Pagliaro. C'est ce qu'on vient d'entendre à Country Pop. C'est Country Pop le week-end qui se poursuit pour encore quelques minutes jusqu'à l'arrivée de Jessica qui sera là tantôt sur le coup de midi. C'est la ronde des vacances, là. C'est Ariane qui est en congé aussi en fin de semaine. Et ben Stéphanie Veillette est toujours en vacances. D'ailleurs, c'était son mariage hier, ouais. Stéphanie revient dans deux semaines. Et là, Nico Bellemare lui sera de retour pas plus tard que demain matin. Après trois belles semaines de vacances, Nico sera là pour Country Pop le matin entre 6h et 8h30 demain avec Robert Bernard pour les nouvelles. Et Nico poursuit également là, jusqu'à midi pour Country Pop au travail parce que notre belle Nathalie Simard est en vacances aussi. Ben, en vacances, entre guillemets, parce qu'elle travaille pas mal, notre Nathalie, cet été, tournée de spectacle avec Évangeline. Elle était au Nouveau-Brunswick il y a pas plus tard qu'hier. Des tournages pour la télé puis tout le kit. Et ben, Nathalie sera de retour sur nos ondes à compter là, de la fin du mois d'août prochain pour vous accompagner au travail en avant-midi. Et le prochain à prendre ses vacances, c'est qui? Ben oui, c'est moi. Donc, à compter de demain, je vous quitte là, pour les trois prochaines semaines. Je serai de retour le 17 août prochain pour vous accompagner en fin de journée. C'est Lost Lonely Boys qu'on s'offre à l'instant. Et ça, ça date, mais c'est encore super bon. C'est Evans qu'on écoute à l'instant. Et merci de nous avoir choisis pour passer votre week-end. Bon dimanche!

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1: 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C'est Robin Ottolini qu'on s'offre à l'instant avec Airplane Bottle à Country Pop. C'est Country Pop le week-end. Merci de nous avoir choisis. 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

0: Yannick Denoncourt vous souhaite de passer un excellent dimanche. Je vous dis au 17 août prochain. Je suis en vacances pour les 3 prochaines semaines. Jessica s'en vient dans les prochaines minutes. Passez une excellente journée encore une fois. À la prochaine.
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une belle fin de semaine qu'on a. C'est pas une canicule non plus. À l'extérieur, il fait beau, il fait chaud sans qu'on suffoque et qu'on ait envie de rentrer à l'intérieur, s'enfermer avec l'air clim. Si on est à l'ombre, on peut vraiment en profiter aujourd'hui encore. Vous pouvez sortir, aller faire des activités en famille. Vous pouvez également là, être entre amis sur le bord de la piscine. Par contre, ben, le coup de soleil est quand même là, prévisible cet après-midi. Je dis ça de même. D'envoyer du week-end, la musique de Jesse J et B.O.B. s'amène avec Price Tag. Mais tout de suite, c'est Natasha Bedingfield. On écoute Bucket Full of Sunshine.

Peut-être que vous revenez du chalet, peut-être que vous étiez en visite chez de la famille et là, vous êtes sur le chemin du retour puis vous vous dites « Ah non, j'ai oublié mon chargeur. Ah non, j'ai oublié ma veste. » C'est toujours ça, hein, quand on a des parties ou qu'on amène du stock, on pense avoir fait le tour puis on oublie quelque chose. Moi, j'attends encore la notification, là. J'avais un party hier soir dans ma famille et ma cousine hier qui nous a dit « Ah, faites-vous-en pas, je vais faire un post pour dire qui a oublié quoi ou trouver au moins, là, quoi, qu'est-ce qui est acquis. » Bref, c'est un classique un peu partout. Faites-vous-en pas, vous n'êtes pas les seuls à oublier des choses. Tout de suite, dans vos week-ends.

maison. Je vous souhaite une très belle journée entre amis, en famille, à Country Pop 92.9 dans les prochaines minutes. Ben, on poursuit ça. Une heure de musique sans pause publicitaire avec la musique de Post Malone qui s'amène. C'est Circles dans un instant à Country Pop.

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1: Aujourd'hui, c'est une journée parfaite pour être sur la route, faire des road trips. J'ai l'impression là, qu'aujourd'hui, je pourrais partir sur un nowhere. C'est-à-dire, OK, en gang, on prend la voiture, on prend une route X et on se rend jusqu'à où ça nous tente. On s'arrête quand ça nous tente pour voir le paysage, pour s'arrêter dans une petite cantine de région. C'est les meilleurs. Vraiment, je trouve vraiment que c'est la journée.

girl. Êtes-vous plus type crème glacée, molle à vanille, bien simple, pas de trempage, ou ça vous prend tout le kit, même que vous êtes genre à vous commander un banana split? Moi, quand j'étais jeune, mon gros classique, c'était un genre de flotteur. Mais on appelait pas ça un flotteur, non, c'était la potion magique. Je sais pas si vous avez eu ça, je sais qu'il y a plusieurs crèmeries qui offraient ça. C'était la slotch, avec la crème glacée molle sur le dessus, une belle crème glacée à vanille, et il y avait des bonbons dans le fond de la slotch, sur le dessus de la crème glacée. C'était mon gros classique, même adulte, je peux vous dire que ça m'arrive de prendre ça, parce que les bonbons, ils durcissent dans le fond avec la slotch, puis c'est tellement bon, ça me rappelle mon enfance. Allez-y flyer aujourd'hui si vous prenez une crème glacée, pas juste le classique crème glacée molle à vanille. Tout de suite dans vos hits du week-end, on s'offre Elton John et Britney Spears, chanson qui sonne aussi nostalgique, même si elle est pas si vieille que ça. Hold Me Closer, c'est ce qu'on écoute.

2015, est-ce que ça remonte pour vous à une époque où vous étiez bien ailleurs? Moi, de mon côté, là, j'étais plus qu'ailleurs. Je finissais le secondaire. J'étais entre Drummondville et Jonquière. Je faisais la route pour déménager, pour aller faire 3 ans d'études au cégep. Et ça a été 3 années qui ont changé ma vie. 2015, ça a été tout un été où on chantait de la musique, où il y en avait des gros hits. Sia était en feu. Elle nous lançait, entre autres, Cheap Thrills. C'est ce qu'on écoute tout de suite dans vos hits du week-end.

0: 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Sur le 92.9, la musique de Daft Punk s'amène avec Get Lucky.
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1: Cet après-midi, on se lâche lousse, on relaxe. Certains qui vont retourner au travail demain après leurs vacances, d'autres qui poursuivent leurs vacances et certains qui étaient seulement en week-end. Ben, profitez-en cet après-midi pour ne penser à rien, prendre peut-être

matin, plusieurs sont peut-être allés faire de l'auto-cueillette ou sont allés chercher dans un marché près d'ici des fameux bleuets. C'est la grosse saison en ce moment. Et là, on se dit, ben on en cueille, mais qu'est-ce qu'on fait avec? J'ai trouvé une recette, je vous dis, là. Ça a l'air bon, gâteau au fromage, au bleuet et au chocolat. Juste d'en parler, de regarder des images, là, ça donne tellement le goût. Parce que oui, les bleuets, ça se mange bien. On fait des petites crêpes, on met des bleuets, mais un gâteau chocolat, fromage et bleuets, tapez ça sur Internet, vous allez trouver tout de suite. J'ai vu ça dans la cuisine d'Isabelle et Ricardo. C'est sur le site de Mordu de Radio-Canada. Oh my God, je sais ce que je fais dans les prochains jours comme recette. Peut-être que vous allez cuisiner aussi vos bleuets, des petits coulis là, comme ça sur des desserts. Ça peut toujours être délicieux. Tout de suite.

L'été, c'est le fun, mais c'est le moment de l'année où nos chats s'ennuient encore plus. Je leur manque juste quand j'en viens chez nous, puis que le chat, je peux vous dire, et comment, pourquoi tout le monde, tous les chiens vont dehors, puis moi, faut que je reste en dedans. Tu passes la journée dehors, tu viens pas me voir. Salut tous les propriétaires de chats à l'écoute qui se disent, ouais, je pense que mon chat commence à s'ennuyer de moi. C'est le cas pour moi aussi, je vous comprends. Dans votre week-end, Roxane Bruno s'amène après la musique des Backstreet Boys et leur plus récente Bolo.

0: country pop sur la route, peut-être direction la maison ou tranquillement en train de profiter de votre dimanche après-midi entre amis autour de la piscine. Je vous souhaite une très belle journée. Journée qui se poursuit en musique avec dans les prochaines minutes la musique de Mumford & Sons à Country Pop 92.9.
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1: Je sais qu'en ce moment, à l'écoute, il y a des gens qui sont de passage dans la région. Je vous souhaite de belles découvertes, un bon passage, bonnes vacances également. Les vacances de la construction qui se poursuivent pour une autre semaine encore. Autre semaine où

bouteille d'eau, coton ouaté, le portefeuille, le lipsil, la crème solaire. On sait plus ce qu'on doit traîner sur nous l'été, encore plus quand on va en festival. Ça, c'est un gros enjeu. Il y a Chiaga qui s'en vient la semaine prochaine à Montréal et je sais que pour entrer sur le site, faut avoir un sac transparent, un sac qui est facile à vérifier pour la sécurité. C'est rendu un gros enjeu quand même dans les festivals de rentrer. Faut faire vérifier l'intérieur de nos sacs. C'est bien correct, là. Je suis complètement d'accord avec ça, mais on sait plus quoi amener. Moi, j'ai envie de vous dire, allez-y avec le strict minimum des choses que vous allez être sûr que vous allez utiliser ou avoir de besoin. La crème solaire, mettez-en avant de partir, mais traînez-vous juste un petit cop, là. Pas trop la grosse affaire. La bouteille d'eau, faut la vider avant d'entrer sur le site de toute manière. Donc, amenez-en une, mais elle soit vide. Bref, on y va au strict minimum dans les festivals cet été. Dans un instant, Morgan Wallen s'amène dans vos hits du week-end après la musique de Madonna et Sabrina Carpenter.

se démode pas. Puis je suis pas mal sûre qu'il y en a qui vivent ça cet après-midi. Un party de famille, un party entre amis à jouer à des jeux tels que le washer, jouer aux poches, amener vos raquettes puis jouer au badminton dans la cour en arrière. C'est des gros classiques qu'on a vécu autant dans notre enfance qu'on revit puis qu'on aime ça transmettre également à nos enfants. Ben, je vous souhaite un beau party en gang, bonne épluchette aussi à l'écoute de vos hits du week-end. Dans un instant, Capital City, Safe and Sound, ça s'en vient après la musique de Luke Bryan.

0: bord de la piscine, en train de jouer aux cartes avec des amis sur une table de pique-nique dans le cours en arrière ou dans un parc, en voiture à l'écoute, que ce soit en ligne via l'application Country Pop, sur Android Auto, Apple CarPlay, tout ça c'est compatible. Je vous souhaite une très très belle journée à l'écoute de Country Pop. Dans les prochaines minutes, Wham, Mitchell Tenpenny pour commencer la prochaine heure, ainsi que la musique de Jimmy Eat World. Ça s'en vient sur le 92.9.
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reconnaître, je suis accro au blé d'Inde l'été. J'en mange tout le temps. Je suis rendue, je pense, à mon record cet été, là. Par rapport aux autres étés, j'en ai mangé quasiment à tous les deux jours depuis le début de la saison. Puis, ça fait que commencer. Et là, j'ai pensé à une idée, l'idée du siècle. Je vais me trouver quelqu'un dans ma gang d'amis, dans mes proches, qui a une emballeuse sous vide. Je vais m'en emballer, comme ça, je vais pouvoir en manger à l'année. Je trouve que c'est vraiment l'idée du siècle. Et je me dis, imaginez en décembre, quand je vais avoir un petit craving, un petit goût de blé d'Inde, là, je vais pouvoir satisfaire tout ça. J'espère, du moins, que ça va garder quand même un peu de saveur. Dans vos hits du week-end, on passe le restant de la journée ensemble avec Chalet à Twain dans un instant et tout de suite, c'est Semisonic.

week-end, c'est pour vous que je fais ça, mais c'est également pour moi un peu parce que je fais quand même plusieurs gros retours en arrière et de souvenirs de quand j'étais jeune, puis dans les prochaines minutes, et que je vais en revivre des moments de mon secondaire avec Rihanna, Calvin Harris, We Found Love. Et tout de suite, c'est un hit qui a beaucoup joué. Bon, je sais qu'on remonte un peu plus loin en arrière, mais je l'ai écouté énormément quand j'étais au secondaire, la musique de Journey. On écoute Don't Stop Believin' tout de suite dans les hits du week-end.

0: Il y a des artistes, on le sait, de la première chanson qui vont aller loin. C'est le cas pour l'artiste Talk, qui a été un coup de cœur pour moi depuis quelques années. Et en plus de ça, il adore, il trippe sur le Québec. Time Machine, sa plus récente, ça s'en vient dans un instant. Avec la musique de Max McNown dans les prochaines minutes à Country Pop 92.9.
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un passage remarqué dernièrement au Festival d'été de Québec à faire monter un garçon sur scène qui avait envie de jouer de la guitare et je pense que ça a été un moment marquant dans sa vie. Jelly Roll nous a marqué avec son passage également.

Country Pop, ça me fait un plaisir de vous accompagner pour un beau week-end ensemble. Et ça sera comme ça le week-end prochain, midi à 18h, ensemble samedi et dimanche. Sinon, ben demain, vous allez retrouver Nicolas qui revient de vacances. J'espère qu'il revient.

énergisé, bronzé, peu importe, même si vous le voyez pas, vous allez le sentir d'après moi là, qu'il est de retour de vacances. Je vous souhaite une très belle semaine à l'écoute de Country Pop. On se laisse sur la musique de Guillaume Frenette.

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